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1: Allez, bonjour, bon début de journée à l'écoute de la radio de la Loire. Il est 6h.
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1: Et bienvenue dans le plus grand morning de la Loire. On approche tout doucement de la fin de la saison 1 de ce plus grand morning de la Loire. Encore 15 jours à vos côtés pour pouvoir jouer au quiz expresso et remporter la morning box. Est-ce que ça va encore bouger ce matin? Est-ce que quelqu'un va prendre le lead? Eh bien, on le saura ce matin en jouant avec nous au quiz expresso, le quiz qui réveille vos neurones. On va jouer également avec les terrasses de l'été. Aujourd'hui, on va jouer avec Côté Parc à Saint-Thé. C'est un restaurant membre du collectif des Tables Stéphanoises qui vous propose une cuisine de type bistrot. C'est situé à côté du Jardin de Villebœuf qui vous permet de profiter d'une terrasse au calme. C'est le concept quand même, hein. Des terrasses de l'été calmes, fraîches et ombragées. On a bien besoin de ça en ce moment. Est-ce qu'on va en avoir besoin encore aujourd'hui? Je le crois. On en saura plus dans un instant avec Valentin. On fera un petit point sur la météo du jour. Et puis, on ouvre le thème dans un instant, juste après ce titre qui n'est pas sans rappeler la Coupe du Monde. Shakira et Burna Boy, voici Die Die. Je vous souhaite la bienvenue.

0: Allez, bienvenue dans le plus grand morning de la Loire. Ce matin, on revient sur nos souvenirs d'enfance dans le 42. Je ne sais pas si tu as vu, Valentin, mais j'ai du coup posté une vieille photo de la piscine Grouchy. Donc, naturellement, bien, les souvenirs tournent beaucoup autour des piscines du département. Beaucoup d'auditeurs se souviennent de ces bons moments passés, notamment à la piscine Grouchy. Bah, c'est aussi celle que l'on a mis en photo ce matin. La question est simple. Vos meilleurs souvenirs d'enfance dans le 42, quel lieu vous évoque vos meilleurs moments de votre jeunesse? Alors, il n'y a pas que de la piscine et quelque chose qui va te plaire, puisque certains se rappellent les terrains de jeu des lotissements où on jouait au foot de 9h du matin à la nuit. À cette époque, pas de canicule, nous dit Cyril. Les nocturnes à la piscine, alors toutes les piscines y passent, hein. De Rouen, du Coteau, beaucoup de Grouchy, de Feur également. Voilà, tu as plein de bons souvenirs, je présume, dans le 42 de ton enfance qui n'est tellement pas loin.
1: Ouais.
0: Hein, je te propose d'en parler ce matin. En attendant, on laisse continuer les auditeurs à réagir sur Instagram et sur Facebook. On est impatients de savoir si la canicule continue et est bien installée sur le département. C'est le cas?
1: C'est le cas, bien sûr.
0: Eh bien, tu nous confirmes tout ça dans un instant. Le premier point météo du jour dans le département, c'est après Macklemore et Ryan Lewis. Tout de suite, voici Can't Hold Us. Je vous souhaite un bon début de journée.

0: Allez, on retrouve Valentin pour faire un point sur la météo de ce mercredi 24 juin.
1: Ouais, alors que hier, la journée était la plus chaude hein, jamais enregistrée en France depuis le début des mesures en 1947. Il fait encore chaud aujourd'hui, la canicule est toujours présente, vigilance orange dans le département. Côté température, on va atteindre les 34 degrés pour les maxis à Firminy, 35 à Saint-Chamond, 36 à Feur et à Rive-de-Gé, 37 à Saint-Thé, 38 degrés à Montbrison, 39 à Saint-Pierre-de-Beuf et jusqu'à 41 degrés du côté de Bouin-sur-Lignon. Comme depuis le début de l'alerte canicule, pensez donc bien à vous hydrater avec cette très forte température. Il est également recommandé de prendre régulièrement des nouvelles de vos proches.
0: Eh bien, merci beaucoup, Valentin. Dans un instant, les petites infos du jour au bonjour. C'est l'éphéméride avant les infos locales de 6h30. Et puis pour les hits, eh bien, voici Corona, The Rhythm of the Night.
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0: Bonjour et bienvenue, nous sommes le mercredi 24 juin. On va souhaiter aujourd'hui une bonne fête aux Jean et aux Jean-Baptiste. Et on va souhaiter un bon anniversaire à Brigitte Fontaine, chanteuse, poétesse, romancière et comédienne française. Elle est née à Morlaix dans le Finistère en 1939. 87 ans aujourd'hui, figure inclassable. C'est vrai qu'il est difficile de classer dans une catégorie Brigitte Fontaine. Elle mélange depuis des années poésie, rock, jazz d'avant-garde, spoken word, expérimentation sonore. Ça, pour expérimenter, elle expérimente. Et notamment cette chanson célèbre qu'elle a fait avec Mathieu Chédid. C'était sur l'album Kekeland. Il y a des azous.
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0: être. C'est un petit peu barré.
1: Blanc ou noir, jaune ou rouge, et puis c'est tout. Mais une autre race est en train d'apparaître. C'est les azous, c'est les azous.
0: Voilà, les azous. Pour ceux qui ne savent pas, ce sont des jeunes anticonformistes des années 40 qui étaient passionnés de jazz et de swing et souvent vus comme des résistants culturels sous Vichy. Voilà, j'avais envie de vous passer ce matin cet extrait parce que j'aime beaucoup.
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0: Et bon anniversaire à Brigitte Fontaine, 87 ans. Encore un footeux qui fête son anniversaire et pas des moindres, Lionel Messi, 39 ans aujourd'hui, considéré comme l'un des plus grands footeux de l'histoire, formé au FC Barcelone. Et à ce sujet, eh bien, il y a la fameuse anecdote du contrat sur la serviette de papier. Il n'avait que 13 ans et le dirigeant du FC Barcelone de l'époque avait rédigé sur une serviette en papier un engagement écrit promettant de faire signer le jeune Messi pour rassurer ses parents. Le document est signé par plusieurs personnes. Ce n'était pas le contrat final, mais ce document est devenu l'un des objets les plus célèbres de l'histoire du foot et a été vendu près $1 million aux enchères en 2024. Quand vous griffonnez un petit message sur la serviette d'un resto, pensez-y. On passe maintenant à la citation du jour. Oublions ce qu'on a perdu et allons voir ce que l'on peut trouver.
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0: week-end. C'est ce qui arrive dans un instant, juste avant les infos avec Valentin Barthévion. À tout de suite.
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0: Il est 6h30, voici les infos avec Valentin Barthévian. Bonjour Valentin.
1: Bonjour Christophe, bonjour à tous.
0: À la une, avis aux fans de shopping, les soldes d'été sont de retour.
1: Vitrine rouge, prix barré, sac de shopping à la main, c'est une date que vous avez certainement cochée si vous souhaitez dénicher de bonnes affaires. Et cette période des soldes d'été n'est pas la seule de l'année, puisqu'il y en a aussi une en janvier. Eh bien, elle semble tout de même être plus populaire pour les commerçants. Julien, vendeur dans le centre-ville de Saint-Étienne, nous explique.
2: On a fait les étiquetages aujourd'hui dans presque tout le magasin. Avec la chaleur, c'est un petit peu compliqué, mais bon, on essaie de faire avec. En été, les gens ils sortent, donc ils achètent. En janvier, c'est après Noël, donc il y a eu tout l'argent de Noël qui dépense dans le magasin. Enfin, j'ai l'impression qu'en janvier, ça fait un peu moins débordé. Peut-être l'été, les gens ils sortent. Hein, en janvier, il fait froid, personne n'a envie de sortir. Mais là, avec la chaleur, il y a plus de monde. Bah, forcément, le chiffre d'affaires il triple, il quadruple même. C'est bien speed. En plus, on n'est pas beaucoup au magasin, donc ouais. Ah bah là, ce matin, là, entre les étiquetages et les clients qui venaient pour acheter, j'en pouvais plus. c'est dur. Mais ça va, on s'en sort. Travail d'équipe.
1: Des propos recueillis par Alexandre Châtelard. À noter que ces soldes d'été prendront fin dans un petit mois, le mardi 21 juillet au soir. Des soldes qui démarrent sous la canicule. Nous sommes toujours en vigilance orange dans le département. En conséquence, la ville de Saint-Étienne a d'ailleurs annulé l'événement La rue aux enfants qui devait avoir lieu vendredi sur une partie de la rue Bourgneuf et de la rue Jules Ledin dans le cadre de la fête de l'école Viton. La canicule qui touche toute la France puisque 58 départements sont placés en vigilance rouge, 31 en orange ce matin.
0: Un joueur de Ligue 2 retrouvé en état de mort cérébrale après s'être noyé dans le Rhône.
1: Ouais, passé par les centres de formation de l'AS Saint-Etienne et de l'Olympique Lyonnais. Les faits auraient eu lieu vers 17h30 à Caluire-et-Cuire, âgé de 21 ans, en contrat avec l'en avant Guingamp. Il nageait avec deux

0: amis qui ont, eux, été réanimés. D'après le Premier ministre Sébastien Lecornu, il y a eu 40 morts par noyade depuis la fin de la semaine dernière. Si vous étiez dans les rues de Saint-Étienne hier, vous avez peut-être ressenti une odeur de fumée dans l'après-midi. La raison, un feu de végétation dans le quartier de Montréno, lieu dit Les Granges. Heureusement, l'intervention rapide d'une vingtaine de pompiers a permis de limiter le feu à une surface d'environ 9000 m².
1: Et puis, il y a du nouveau au SCAB en basket.
0: Oui, un nouveau joueur vient renforcer la ligne arrière. Il s'agit de Maxime Eugène, âgé de 25 ans, le nouveau numéro 7 passé par Paula Cortez et le HTV, où il était capitaine. Il pourrait donc devenir une pièce maîtresse du SCAB pour la saison prochaine. Le SCAB, qui, on le rappelle, évolue en élite 2 en foot à la Coupe du Monde. Le Ghana de notre joueur stéphanois Augustine Boakye est allé chercher le match nul, un partout face à l'Angleterre hier soir. Juste avant, le Portugal n'a fait qu'une bouchée de l'Ouzbékistan. Victoire 5-0. Cette nuit, le Panama s'est incliné 1-0 face à la Croatie, tandis que la Colombie s'est imposée 1-0 face au Congo. Ce soir, on aura notamment le droit à un choc entre la Suisse et le Canada et un match entre la Bosnie-Herzégovine et le Qatar. En parlant de Coupe du Monde, le sélectionneur des Bleus, Didier Deschamps, ne sera pas sur le banc pour le match contre la Norvège vendredi. Il a appris le décès de sa mère en plein mondial et est donc rentré en France. La responsabilité de l'équipe a été confiée à son adjoint Guy Stéphan jusqu'à son retour.
1: Et puis l'AS Saint-Etienne peut dire merci à ses supporters.
0: Ouais, à défaut d'avoir remporté le titre de Ligue 2, on a remporté le prix du plus beau tifo de la saison. Un tifo intégral qui couvrait le Cop Nord, le Cop Sud et même Henri Point. C'était lors de la réception de l'OGC Nice, souvenez-vous, pour le match de barrage d'accession à la Ligue.
1: Eh bien, merci beaucoup, Valentin. On termine par un mot de météo. Quel temps fait-il aujourd'hui?
0: Je le disais, on est donc toujours en vigilance orange. On pourrait même avoir quelques orages cet après-midi. Il fait extrêmement chaud. On va atteindre les 34 degrés pour les maxis à Firminy, 35 à Saint-Chamond, 36 si vous êtes à Feur ou à Rive-de-Gier, 37 à Saint-Etienne et à Saint-Galmier, 38 degrés à Montbrison, 39 à Saint-Pierre-de-Beuf, 40 à Roanne et jusqu'à 41 degrés du côté de Bouin-sur-Lignon. Faites donc très attention à vous.
1: Eh bien, merci beaucoup, Valentin. On va faire attention. On te retrouve dans un instant à 7h pour refaire un point sur l'actualité pour les hits. Dans un instant, Nicky Jam et J Balvin avec X. Et tout de suite, c'est Nika One Track Mind.
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C'était Nicky Jam et J Balvin, ex lors de ces fortes chaleurs. On pense souvent à la déshydratation ou au coup de chaleur, mais attention, il y a un autre risque moins connu qui peut aussi vous menacer, surtout en ce moment. Ça s'appelle l'hyponatrémie. Petit cours de bio ce matin. Et ben, ce trouble correspond à une baisse du taux de sodium dans le sang, du sel. En période de canicule, la transpiration entraîne une grosse perte d'eau, mais aussi de sel. Et du coup, si on boit de très grandes quantités d'eau sans compenser ces pertes en minéraux, et bien le sang se dilue et le taux de sodium chute. Alors, on peut avoir des nausées, une fatigue, des crampes, confusion ou troubles de la coordination. Alors, faites attention. Alors, qu'est-ce qu'il faut faire? Eh bien, en période de canicule, pensez à compenser les pertes en sel et en minéraux en consommant, par exemple, des bouillons, des olives, du fromage, des fruits secs, des bananes ou encore des eaux minérales riches en électrolytes. Une boisson que les sportifs connaissent bien d'ailleurs, puisque c'est ce qu'on met quand on fait du vélo dans les gourdes pour se réhydrater plus efficacement. Donc, boire, c'est bien, mais garder le sel, c'est essentiel. Pensez-y pendant cette période de canicule, et notamment dans le département de la Loire, qui fait partie de ces départements placés sous vigilance par Météo France. Dans un instant, on va retrouver le taroscope de Stéline, et pour les hits, voici Vianney et Kenji. Ça s'appelle Je suis fou. Bon début de journée.

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1: Et voici votre taroscope de ce mercredi. Les béliers, vos sentiments sont déraisonnables et exagérés. La réalité se trouve complètement faussée. Redevenez objectif.
2: Taureau, vous avez tendance à vous complaire dans le passé. Acceptez les choses comme elles sont et vivez le moment présent.
1: Les gémeaux, eh bien vous n'hésitez pas à conspirer ou à comploter pour obtenir l'avancement que vous souhaitez. Méfiez-vous de vos certitudes.
2: Cancer, vous allez obtenir des éclaircissements sur des événements passés. Restez énigmatique.
1: Enfin, des réponses à venir.
2: Les lions, vous devez changer d'attitude dans le domaine pro. Sinon, vous allez vous attirer les foudres.
1: Soyez compatissants.
2: Les vierges, vous imposez vos volontés pour arriver à vos fins. Mais attention à vos actions. Réfléchissez avant d'agir.
1: Les balances, ayez la certitude que votre situation va changer en tout domaine.
2: Vos initiatives vous sont profitables.
1: Les scorpions, eh bien, soyez rationnels.
2: Vos problèmes vous accaparent inutilement.
1: Lâchez prise et profitez du moment présent.
2: Les sagittaires, une solution positive va se présenter.
1: Et les difficultés financières vont se régler.
2: Votre situation va s'améliorer.
1: Capricorne, vous allez développer un projet familial ou amical commun.
2: Cela vous réussira pleinement.
1: Les Verseaux,
2: eh bien, vos projets sont contrariés.
1: C'est tout simplement pas le moment, même si tout s'y prête.
2: Enfin, les poissons, une personne de votre entourage proche vous dissimule des faits ayant trait au domaine financier.
1: Soyez plus vigilants.
2: La phrase choisie par Stéline, tout bonheur commence par un petit déjeuner tranquille.
1: Et je suis bien d'accord.
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0: À l'instant, c'était Mojo avec Lady Hear Me Tonight. Valentin me rejoint. On parle aujourd'hui, c'est le thème du jour, de vos bons souvenirs d'enfance dans le 42. Quel lieu évoque vos meilleurs moments de votre jeunesse? Tu as un lieu qui évoque particulièrement les bons souvenirs de ta jeunesse, Valentin?
1: Moi, je dirais le stade de la Pourra, tout Chambon.
0: C'est là
1: où tu Chambon-Feugerolles, c'est là où j'allais jouer au foot au début.
0: Où tu squattais avec les potes. Et bien, ouais. Vous êtes nombreux parce qu'on avait mis une photo de la piscine Grouchy de l'époque. Hein. Elle date pas d'hier. Beaucoup ont réagi sur les bons souvenirs des différentes piscines de Feur ou du Coteau. Apparemment, elle avait beaucoup de succès. Moi, je dirais plutôt une ville. Et c'était Périgneux. Voilà. Parce que okay. Mes grands-parents avaient une maison de week-end, de vacances, qui se faisait bien à l'époque. Et voilà, tous mes souvenirs d'enfance à Périgneux, mes premiers tours de vélo sur les routes près de la maison. Pour moi, ce sera Périgneux. Et vous, quel est l'endroit qui évoque vos bons souvenirs de jeunesse dans le 42? Ça peut être un quartier, une ville, un parc ou un endroit particulier ou un stade comme Valentin. Vous continuez à réagir sur Instagram et sur Facebook. Dans un instant, les infos, c'est avec toi Valentin. Et pour les hits, juste avant, Joseph Kamel, Crash.
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1: Très bon début de journée à tous. Vous écoutez le plus grand morning de la Loire. Il est 7h. Et pour débuter l'heure, voici les infos locales présentées par Valentin Barthévion. Bonjour.
2: Bonjour Christophe, bonjour à tous.
1: À la une, si vous étiez dans les rues de Saint-Étienne hier, vous avez peut-être ressenti une odeur de fumée hier dans l'après-midi.
2: Ouais, la raison, un feu de végétation dans le quartier de Montréno, au lieu dit Les Granges. Heureusement, l'intervention rapide d'une vingtaine de pompiers a permis de limiter le feu à une surface d'environ 9000 m². Un ancien joueur du centre de formation de l'AS Saint-Étienne ou encore de l'Olympique Lyonnais retrouvé en état de mort cérébrale. Ça s'est passé lundi vers 17h30 à Caluire et cuire dans le Rhône, âgé de 21 ans et en contrat avec l'An avant Guingamp. Il nageait avec deux amis qui ont eux été réanimés. D'après le Premier ministre Sébastien Lecornu, il y a eu 40 morts par noyade depuis la fin de la semaine dernière. Soyez donc très vigilants si vous vous baignez en cette période de canicule. Il fait toujours très chaud. 58 départements sont placés en vigilance rouge et 31 en vigilance orange ce matin, dont la Loire. On fait un point complet météo à la fin du journal.
1: Si vous avez une Opel Corsa ou une Peugeot 208, soyez vigilants.
2: Et attention, les vols d'accessoires sur ces véhicules autour de l'agglomération stéphanoise reprennent de plus belle. Selon la gendarmerie de la Loire, grâce aux caméras de vidéoprotection et une belle enquête, les gendarmes de la compagnie de Saint-Etienne ont réussi à identifier une équipe très structurée, soupçonnée d'être à l'origine d'une vingtaine de faits. Au début du mois, 4 individus ont été interpellés et placés sous contrôle judiciaire dans l'attente de leur jugement prévu au tribunal judiciaire de Saint-Etienne au mois d'août. À Saint-Etienne, c'est jour de fête. Le collectif Fais vivre ton quartier va animer le parc Jean Ferrat aujourd'hui. C'est juste derrière la médiathèque Tarentaise. Ça se passe de 14h à 21h. Plusieurs associations seront présentes, comme l'atelier La Bricole, qui va proposer une animation autour des jeux en bois.
1: Elle commence aujourd'hui.
2: La période des soldes d'été est ouverte. Prix choc, petite pépite, grosse dépense, un rendez-vous très attendu par certains et délaissé par d'autres, entre les chasseurs de bonnes affaires, ceux qui n'achètent qu'en cas de besoin et ceux qui préfèrent la seconde main. Les avis sont plutôt partagés. Alors, les Stéphanois se sentent-ils concernés par ces soldes d'été? On est allé leur demander.
3: Je vais les faire là, j'ai un budget de 100 € à peu près.
4: Moi j'étais même pas au courant.
5: Je les fais, oui, régulièrement, mais je trouve jamais rien. Faudrait que je fasse ça à l'avance, que je prévois comme certaines fois, mais non.
6: Je me sens pas trop concernée par les soldes parce que j'ai une tendance à acheter pas mal sur Vinted. Du coup, c'est un peu les soldes toute l'année.
7: C'est plus je vais y aller, je vais voir qu'il y a les soldes et je vais en profiter, sinon j'irai pas de moi-même. Mais en soi, quand il y en a, on est toujours contente.
8: Surtout avant l'été, vu que les vêtements d'été en général ça coûte 30 € le haut, donc bon. En général, on tombe toujours sur des habits qui sont pas soldés, qui nous plaisent. Donc c'est un peu la règle. On vise surtout pas les heures de pointe pour y aller, surtout le matin très tôt, voilà. Dans tous les cas, j'y serais allé, mais qu'il y ait les soldes, c'est peut-être un peu plus motivant.
2: Et notez que ces soldes d'été prendront fin le mardi 21 juillet au soir, si ça vous intéresse. On termine par un mot de Coupe du Monde. Le Ghana, notre joueur Stefano Augustin Boakye, est allé chercher le match nul un partout face à l'Angleterre hier soir. Juste avant, le Portugal n'a fait qu'une bouchée de l'Ouzbékistan. Victoire 5-0 cette nuit. Le Panama s'est incliné 1-0 face à la Croatie, tandis que la Colombie s'est imposée 1-0 face au Congo. Ce soir, on aura notamment le droit à un choc entre la Suisse et le Canada, ou encore un match entre la Bosnie-Herzégovine et le Qatar.
1: Et en parlant de Coupe du Monde, l'équipe de France est endeuillée.
2: Ouais, le sélectionneur des Bleus, Didier Deschamps, ne sera pas sur le banc pour le match contre la Norvège vendredi. Il a appris le décès de sa mère en plein mondial et est donc rentré en France. La responsabilité de l'équipe a été confiée à son adjoint Guy Stéphan jusqu'à son retour.
1: Merci Valentin, on conclut ce flash par un point météo. Quel temps fait-il aujourd'hui?
2: On est toujours donc en vigilance orange canicule. Je le disais, pas de changement par rapport à hier. Il fait toujours extrêmement chaud. Il pourrait même y avoir quelques orages cet après-midi. On devrait atteindre les 34 degrés pour les maxis à Firminy, 35 à Saint-Chamond, 36 degrés à Feur et à Rive-de-Gier, 37 à Saint-Thé, 38 à Montbrison, 39 degrés à Saint-Pierre-de-Beuf, 40 à Roanne et jusqu'à 41 degrés attendus à Bouin-sur-Lignon. Bref, pensez à bien vous hydrater et à prendre des nouvelles de vos proches, surtout les plus vulnérables.
1: Eh bien, merci beaucoup, Valentin. On te retrouve dans un instant, toujours sans Karine. Je rappelle que Karine est absente cette semaine. On est tous les deux avec Valentin et je te retrouve dans quelques instants. Le temps de s'écouter David Guetta avec Love Don't Let Me Go.
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1: Allez, bienvenue dans le plus grand morning de la Loire. Valentin, tu nous en parlais ce matin des records de température en France jamais enregistrés. C'est bien ça, hein?
2: C'est ça.
1: Alors du coup, j'ai décidé ce matin de faire grimper le prix de l'immobilier dans certaines communes. Et où nous serions le mieux dans la Loire? Quels sont les secteurs les plus frais? Bien évidemment, je défonce des portes ouvertes en vous parlant des monts du Forêt et du massif du Pilat. Avec l'altitude un peu plus élevée, les températures sont souvent de 5 à 10 degrés de moins qu'en pleine lors de ces épisodes de canicule. Alors, le top des communes les plus fraîches du département, eh bien on a Sauvin, Chalmazel, Sabonnel-Coureau, Le Bessat, qui est l'un des villages les plus élevés du département, Grès, Colombier, Laval-en-Angers, Noirétable, Saint-Sauveur-en-Rue. Voilà, j'ai fait un beau boulot pour les agents immobiliers. Il faut chercher dans les secteurs et proposer des biens parce que là, en ce moment, ça devrait marcher. Un petit peu comme les clims portatives qui sont en rupture de partout. Voilà, un petit business d'opportunité, pas forcément marrant, mais qui peut être intéressant. Je vous offre votre entretien auto. Enfin, on vous offre, hein, tous les animateurs s'y mettent. D'ailleurs, le tirage au sort aura lieu vendredi dans le Drive avec Laurent. L'entretien de votre voiture, on l'offre avant les vacances. Et on joue dans un instant, juste le temps de s'écouter Maëlle. Voici Tic Tac.

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1: Bah ouais, je suis peiné parce que quand je vous dis au standard, en l'absence de Karine, bah oui, c'est moi qui fais le standard. Je suis peiné de vous dire que le jeu est terminé. Je sais que vous êtes déçus, vous êtes nombreux à jouer avec nous cette semaine pour la révision auto. La petite vénarde, c'est Laurine qui a été sélectionnée. Bonjour Laurine.
2: Bonjour.
1: Bienvenue. Je te laisse te présenter. Tu es d'où? Tu fais quoi dans la vie, Laurine?
2: Eh bien, je suis de Rouen et je suis professeur de SVT.
1: Professeur des
2: de SVT.
1: D'accord, ok, très très très bien. Excuse-moi, j'étais pas dedans. Eh ben écoute, bientôt les vacances, du coup, tu vas profiter de tes 2 mois, quasi ou pas?
2: Ouais, je vais bosser, mais on essaiera d'en profiter quand même un petit peu.
1: Bon, et bah écoute, avant de partir, une petite révision auto, parce qu'il n'y a rien de pire que de voir les gens au bord de la route avec les valises, les bagages. Chaque fois, on se dit, punaise, les pauvres, ils commencent mal les vacances. Alors, pour pas que ça t'arrive, et bien on te propose cette révision. Donc du coup, bah, tu viendras faire ta petite révision à Saint-Étienne, l'occasion de te balader dans le coin. 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Laurine, le tirage au sort, il y en a deux, parce qu'il y a deux révisions à gagner. Ce sera vendredi dans le drive avec Laurent. Je te souhaite bonne chance.
2: Merci beaucoup.
1: À bientôt Laurine, merci d'avoir joué avec nous.
2: À bientôt, merci encore.
1: Salut, ciao. On rejouera bien évidemment tout au long de la journée pour continuer à vous sélectionner. Le retour des hits, c'est avec Rosaline. Voici Snap. Ouais.

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0: 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Ah bah pour l'instant, les conditions de circulation sont bonnes. La circulation est fluide. Attention, cependant, un auditeur vient de nous signaler qu'un camion aurait perdu son chargement de toit. Il y aurait des planches de bois sur l'A72 au niveau d'Andrézieux en direction de Saint-Étienne. Soyez vigilants et on refait un point dans quelques instants. Pour le retour des hits avant le journal, voici Gims et Angèle, balance ton quoi.
7: 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Bonne route!

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0: Avec Valentin Barthévion, bonjour.
1: Bonjour Christophe, bonjour à tous.
0: À la une, avis aux fans de shopping, les soldes d'été sont de retour.
1: Ouais, vitrine rouge, prix barré, sac de shopping à la main, c'est une date que vous avez certainement coché si vous souhaitez dénicher de bonnes affaires. Et si cette période des soldes d'été n'est pas la seule de l'année, puisqu'il y en a aussi en janvier, elle semble tout de même être plus populaire pour les commerçants. Julien, vendeur dans le centre-ville de Saint-Etienne, a passé la journée d'hier à préparer son magasin.
2: On a fait les étiquetages aujourd'hui dans presque tout le magasin. Avec la chaleur, c'est un petit peu compliqué, mais bon, on essaie de faire avec. En été, les gens ils sortent, donc ils achètent. En janvier, c'est après Noël, donc il y a eu tout l'argent de Noël qui dépense dans le magasin. Enfin, j'ai l'impression qu'en janvier, on se fait un peu moins déborder. Peut-être l'été, les gens ils sortent. En janvier, il fait froid, personne n'a envie de sortir. Mais là, avec la chaleur, il y a plus de monde. Bah, forcément, le chiffre d'affaires il triple, il quadruple même. C'est bien speed. En plus, on n'est pas beaucoup au magasin, donc ce matin, là, entre les étiquetages et les clients qui venaient pour acheter, j'en pouvais plus. c'est dur. Mais ça va, on s'en sort. Travail d'équipe.
1: Oui, à noter que ces soldes d'été prendront fin dans un petit mois. Ce sera le mardi 21 juillet au soir. Des soldes qui démarrent donc sous la canicule. Nous sommes toujours en vigilance orange dans le département. En conséquence, la ville de Saint-Étienne a annulé l'événement. La rue aux enfants qui devait avoir lieu vendredi sur une partie de la rue Bourgneuf et de la rue Jules Ledain dans le cadre de la fête de l'école Vitton. La canicule qui touche d'ailleurs toute la France, hein, puisque 58 départements sont placés en vigilance rouge, 31 en orange ce matin.
0: Un joueur de Ligue 2 retrouvé en état de mort cérébrale après s'être noyé dans le Rhône.
1: Ouais, passé par les centres de formation de l'AS Saint-Etienne et de l'Olympique Lyonnais. Les faits auraient eu lieu lundi vers 17h30 à Caluire-et-Cuire, âgé de 21 ans, en contrat avec l'En-Avant Guingamp. Il nageait avec deux amis qui ont, eux, été réanimés d'après le Premier ministre Sébastien Lecornu. Il y a eu 40 morts par noyade depuis la fin de la semaine dernière. Et si vous étiez dans les rues de Saint-Etienne hier, vous avez peut-être ressenti une odeur de fumée dans l'après-midi. La raison, un feu de végétation dans le quartier de Moreno, au lieu dit Les Granges. Heureusement, l'intervention rapide d'une vingtaine de sapeurs-pompiers a permis de limiter le feu à une surface d'environ 9000 m².
0: En basket, il y a du nouveau au SCAB.
1: Un nouveau joueur vient renforcer la ligne arrière. Il s'agit de Maxime Eugène, âgé de 25 ans. Le nouveau numéro 7 est passé notamment par Paulac Orthez et le HTV, où il était capitaine. Il pourrait donc devenir une pièce maîtresse du SCAB pour la saison prochaine. On rappelle que le SCAB évolue en Elite 2. En foot, à la Coupe du Monde, le Ghana de notre joueur Stéphano Augustine Boisquier est allé

0: Un beau match nul partout face à l'Angleterre hier soir, juste avant le Portugal n'a fait qu'une bouchée de l'Ouzbékistan, victoire 5-0. Cette nuit, le Panama s'est incliné 1-0 face à la Croatie, tandis que la Colombie s'est imposée 1-0 face au Congo. Ce soir, on aura notamment le droit à une affiche entre la Suisse et le Canada et un match entre la Bosnie-Herzégovine et le Qatar. En parlant de Coupe du Monde, le sélectionneur des Bleus, Didier Deschamps, ne sera pas sur le banc pour le match contre la Norvège vendredi. Il a appris le décès de sa mère en plein mondial et est donc rentré en France. La responsabilité de l'équipe a été confiée à son adjoint Guy Stéphan jusqu'à son retour.
1: Et puis l'AS Saint-Etienne peut dire merci à ses supporters.
0: Ouais, parce qu'à défaut d'avoir remporté le titre de Ligue 2, on a remporté le prix du plus beau tifo de la saison. Un tifo intégral qui couvrait le Cop Nord, le Cop Sud et même Henri Point. Souvenez-vous, c'était lors de la réception de l'OGC Nice pour le match de barrage d'accession à la Ligue 1.
1: À Saint-Etienne, on met tout dans le spectacle, dans les tribunes.
0: Ça, c'est sûr.
1: La météo du jour, Valentin.
0: Eh ben, jeudi, on est donc toujours en vigilance orange canicule. Soyez très vigilants, pensez à bien vous hydrater et à prendre des nouvelles de vos proches les plus vulnérables. Évitez les activités physiques et sportives en plein après-midi. Il fait très très chaud, il pourrait même y avoir quelques orages. Hein. Cet après-midi, on va atteindre les 34 degrés pour les maxi à Firminy, 35 à Saint-Chamond, 36 à Feur et à Rive-de-Gier, 37 à Saint-Étienne et à Saint-Galmier, 38 à Montbrison, 40 degrés à Roanne et jusqu'à 41 degrés annoncés à Bouin-sur-Lignon.
1: Eh bien, merci beaucoup Valentin. Dans un instant, les petites infos du jour avant le taroscope. Et pour les hits, on va s'écouter Ed Sheeran, The A-Team.
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0: Bonjour.
1: Bonjour. Bonjour, nous sommes le mercredi 24 juin. Si vous connaissez des gens ou des Jean-Baptiste, eh bien, il va falloir leur souhaiter une bonne fête aujourd'hui. C'est la fête des gens et des Jean-Baptiste. Je voulais souhaiter l'anniversaire de Brigitte Fontaine, 87 ans aujourd'hui. Chanteuse, poétesse, romancière et comédienne française, on doit le dire, un peu barrée. Est-ce que tu connais Valentin,
2: oui.
1: Brigitte Fontaine?
2: Oui.
1: Ah, très bonne nouvelle. Donc tu connais son titre, il y a des azous.
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1: Tu as reconnu le duo.
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0: J'adore. Il y a des Zazou qui étaient sur l'album Kekeland, ça ne s'invente pas. Alors que sont les Zazou? Eh bien, ce sont des jeunes anticonformistes des années 40 qui étaient passionnés de jazz et de swing et souvent vus comme des résistants culturels sous Vichy. On peut dire que Brigitte Fontaine, avec Higelin d'ailleurs dans les années 60, incarnait le même esprit libre, excentrique et rebelle que les Zazou. Pour te faire plaisir, j'ai encore un footeux qui fête son anniversaire aujourd'hui, considéré comme l'un des plus grands footeux de l'histoire, formé au sein du FC Barcelone. Il y remporte de nombreux titres avant de jouer pour le PSG, puis l'Inter Miami. Je suis Lionel Messi. Oui, bonne réponse. 39 ans. Alors j'ai un fun fact incroyable, c'est le contrat sur la serviette du resto. Il n'avait alors que 13 ans et les dirigeants du FC Barcelone, pour rassurer les parents du petit Lionel Messi, eh bien ont rédigé un document signé par plusieurs personnes impliquées dans le dossier sur cette serviette de table. Ce n'était pas le contrat final. Mais sache, Valentin, que ce document est devenu l'un des objets les plus célèbres de l'histoire du foot. Cette serviette en papier sur laquelle a été rédigée les prémices du contrat de Lionel Messi a été vendue près $1 million aux enchères.
1: Ah oui, quand même.
0: Quand tu sais que c'est à peu près la même chose qui s'est passée pour moi, mon contrat actif, on était au restaurant avec Romain et Maxence.
1: Ah okay, je savais pas.
0: Mais je pense que la serviette, je sais même pas si elle existe encore. Malheureusement, elle n'a pas la même valeur. On passe à la citation du jour. Voici la citation, le bon mot de ce jour. Oublions ce qu'on a perdu et allons voir ce que l'on peut trouver.
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1: Et voici votre taroscope de ce mercredi 24 juin. Les béliers, vos sentiments sont déraisonnables et exagérés. La réalité se trouve complètement faussée. Redevenez objectif. Les taureaux, vous avez tendance à vous complaire dans le passé. Acceptez les choses comme elles sont et vivez le moment présent. Les gémeaux, vous n'hésitez pas à conspirer ou à comploter, pour obtenir l'avancement que vous souhaitez. Méfiez-vous de vos certitudes. Cancer, vous allez obtenir des éclaircissements sur des événements passés. Restez énigmatique, enfin des réponses à venir. Les lions, vous devez changer d'attitude dans le domaine pro, sinon vous allez vous attirer les foudres. Soyez compatissants. Les vierges, vous imposez vos volontés pour arriver à vos fins. Mais attention à vos actions, réfléchissez avant d'agir. Balance, ayez la certitude que votre situation va changer en tout domaine. Vos initiatives vous sont profitables. Les scorpions, soyez rationnels. Vos problèmes vous accaparent inutilement. Lâchez prise et profitez du moment présent. Les sagittaires, une solution positive va se présenter et les difficultés financières vont se régler. Votre situation va s'améliorer. Les capricornes, vous allez développer un projet familial ou amical commun. Cela vous réussira pleinement. Les verseaux, eh bien, vos projets sont contrariés. C'est tout simplement pas le moment, même si tout s'y prête. Enfin, les poissons, une personne de votre entourage proche vous dissimule des faits ayant trait au domaine financier. Soyez plus vigilants. La phrase qu'a choisi Stéline aujourd'hui, eh bien, je suis bien d'accord. Tout bonheur commence par un petit déjeuner tranquille.
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1: Allez, bienvenue dans le plus grand morning de la Loire. Oui, je sais, je remue un petit peu le couteau dans la plaie. Jamais la France n'a enregistré de température aussi élevée. Alors, on va parler encore de ces fortes chaleurs, mais quelque chose qui pourrait vous être utile. On pense souvent à la déshydratation ou au coup de chaleur, mais attention, il y a un autre risque et beaucoup moins connu qui peut menacer votre santé. Ça s'appelle l'hyponatrémie. Ce trouble correspond en fait à une baisse de sodium dans le sang. En période de canicule, en fait, la transpiration entraîne une perte d'eau, mais aussi de sel. Donc, du coup, si on boit beaucoup d'eau sans compenser ces pertes en minéraux, eh bien, le sang se dilue et le taux de sodium chute. Alors, qu'est-ce qu'il faut faire? Je sais, c'est pas facile, mais boire des bouillons, manger des olives, du fromage, des fruits secs, des bananes ou encore des eaux minérales qui sont riches en électrolytes, les fameux électrolytes que connaissent les sportifs, les cyclistes, notamment ce qu'on met dans les gourdes pour se réhydrater et éviter les fameuses crampes. Voilà, boire c'est bien, mais garder le sel, eh bien, c'est essentiel. Pensez-y pendant ces jours où la canicule reste installée et notamment sur notre département. Dans un instant, Bad Bunny avec Noé Bayol. On s'écoutera aussi Bruno Mars. I just might. Bonne matinée à l'écoute du plus grand morning de la Loire.
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18: Cette année, le Festival de musique classique de la Chaise-Dieu célèbre ses 60 ans. Du 18 au 30 août, plus de 35 concerts et de nombreuses animations sont prévues dans l'abbatiale et les villages alentours. On en parle avec Boris Blanco, directeur général du Festival de la Chaise-Dieu. 60 ans après sa création, qu'est-ce qui fait que le festival reste un événement aussi attendu?
19: Moi, je pense que ce qui fait que le festival reste un événement aussi attendu, c'est l'incroyable alchimie qu'il y a entre un patrimoine absolument incroyable et qu'on aime toujours redécouvrir, et puis la musique qui vient se mêler avec les pierres de cette abbatiale et cette énergie qui ressort de ces concerts, de tous ces bénévoles qui habitent ce village. On a vraiment l'impression d'être dans une grande célébration pendant 15 jours.
18: Si vous aviez une seule bonne raison à nous donner pour venir découvrir le festival, ce serait laquelle ?
19: Et bien justement, de venir écouter cette musique dans ce patrimoine, de venir redécouvrir un édifice absolument iconique de la région en écoutant les plus belles pages de l'humanité.
18: Merci Boris Blanco. Toute la programmation et la billetterie est à retrouver sur le site du festival ou sur activeradio.com.
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1: Et c'était assez tranquille au niveau du trafic ce matin. Un petit peu de monde sur la rocade ouest. Cette fois-ci, c'est dans le sens Roche-la-Molière, la Récamarie du Monde. Sur la bretelle, l'accès RN 88 à 72, c'est au niveau de Saint-Jean-Bonnefonds. Je n'ai pas de nouvelles, mais je vous le signale quand même. On nous avait signalé tout à l'heure la perte d'un chargement. Il y avait des planches de bois au niveau de d'Andrézieux-Boutéon sur la 72 en direction de Saint-Étienne. Soyez prudents, on ne sait jamais. Je n'ai pas de nouvelles et je ne sais pas si le chargement est encore sur la route. Voici le retour des hits Bad Bunny. Ça s'appelle Noé Bayol.
15: 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Bonne route.
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0: Allez, dans un instant, Jello, Save Me Tonight. Ça arrive tout de suite dans moins d'une minute. Après, les infos présentées par Valentin Barthélion. À tout de suite.
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0: Très bon début de journée, bon réveil éventuellement. Vous écoutez la radio de la Loire, il est 8h. Et on débute cette heure avec un point sur l'actualité locale. C'est avec Valentin Barthélion. Bonjour.
6: Bonjour Christophe, bonjour à tous.
0: À la une, si vous étiez dans les rues de Saint-Étienne hier, vous avez peut-être ressenti une odeur de fumée dans l'après-midi.
6: Elle a raison, un feu de végétation dans le quartier de Moreno, au lieu dit Les Granges. Heureusement, l'intervention rapide d'une vingtaine de sapeurs-pompiers a permis de limiter le feu à une surface d'environ 9000 m². Un ancien joueur du centre de formation de l'AS Saint-Étienne et de l'Olympique Lyonnais retrouvé en état de mort cérébrale. Ça s'est passé lundi vers 17h30 à Caluire. Écuyer, âgé de 21 ans et en contrat avec l'en avant Guingamp, il nageait avec deux amis dans le Rhône qui ont eux été réanimé. D'après le Premier ministre Sébastien Lecornu, il y a eu 40 morts par noyade depuis la fin de la semaine dernière. Soyez donc très vigilants si vous baignez en cette période de canicule. Il fait toujours très chaud, trop chaud. 58 départements sont placés en vigilance rouge et 31 en vigilance orange ce matin, dont la Loire. On fait un point complet météo à la fin du journal.
0: Si vous avez une Opel Corsa ou une Peugeot 208, soyez vigilants.
6: Et attention, les vols d'accessoires sur ces véhicules autour de l'agglomération stéphanoise reprennent de plus belle, selon la gendarmerie de la Loire. Grâce aux caméras de vidéoprotection et une belle enquête, les gendarmes de la compagnie de Saint-Étienne ont réussi à identifier une équipe très structurée, soupçonnée d'être à l'origine d'une vingtaine de faits. Au début du mois, 4 individus ont été interpellés et placés sous contrôle judiciaire dans l'attente de leur jugement prévu au tribunal judiciaire de Saint-Étienne au mois d'août. À Saint-Étienne, c'est jour de fête aujourd'hui. Le collectif Fais vivre ton quartier va animer le parc Jean Ferrat. C'est juste derrière la médiathèque tarentaise. Ça se passe de 14h à 21h. Plusieurs associations seront présentes, comme l'atelier La Bricoleuse, qui va proposer une animation autour des jeux en bois.
0: Elle commence aujourd'hui.
6: La période des soldes d'été est enfin ouverte. Prix choc, petite pépite, grosse dépense à rendez-vous, très attendue par certains et délaissée par d'autres. Entre les chasseurs de bonnes affaires, ceux qui n'achètent qu'en cas de besoin et ceux qui préfèrent la seconde main, les avis sont plutôt partagés. Alors, les Stéphanois se sentent-ils concernés par ces soldes d'été? On est allé directement leur demander.
7: Je vais les faire là, j'ai un budget de 100€ à peu près.
8: Moi j'étais même pas au courant.
9: Je les fais, oui, régulièrement, mais je trouve jamais rien. Faudrait que je fasse ça à l'avance, que je prévois comme certaines fois, mais non.
10: Je me sens pas trop concernée par les soldes parce que j'ai une tendance à acheter pas mal sur Vinted. Du coup, c'est un peu les soldes toute l'année.
11: C'est plus je vais y aller, je vais voir qu'il y a les soldes et je vais en profiter, sinon j'irai pas de moi-même. Mais en soi, quand il y en a, on est toujours contente.
12: Surtout avant l'été, vu que les vêtements d'été en général ça coûte 30€ le haut. Donc bon, en général, on tombe toujours sur des habits qui sont pas soldés qui nous plaisent. Donc c'est un peu la règle. On vise surtout pas les heures de pointe pour y aller, surtout le matin très tôt, voilà. Dans tous les cas, j'y serais allé, mais qu'il y ait les soldes, c'est peut-être un peu plus motivant.
6: Et à noter que ces soldes d'été prendront fin le mardi 21 juillet au soir. On termine par un mot de Coupe du Monde. Le Ghana de notre joueur Stefano Augustin Boiquet allait chercher le match nul un partout face à l'Angleterre hier soir. Juste avant, le Portugal n'a fait qu'une bouchée de l'Ouzbékistan. Victoire 5-0. Cette nuit, le Panama s'est incliné 1-0 face à la Croatie, tandis que la Colombie s'est imposée 1-0 face au Congo. Ce soir, on aura notamment le droit à un choc entre la Suisse et le Canada, ou encore un match entre la Bosnie-Herzégovine et le Qatar.
0: Et en parlant de Coupe du Monde, l'équipe de France est endeuillé.
6: Ouais, le sélectionneur des Bleus, Didier Deschamps, ne sera pas sur le banc pour le match contre la Norvège vendredi. Il a appris le décès de sa mère en plein mondial et est donc rentré en France. La responsabilité de l'équipe a été confiée à son adjoint Guy Stéphan jusqu'à son retour.
0: On termine par la météo du jour, Valentin.
6: Je le disais, on est donc toujours en vigilance orange canicule. Pas de changement par rapport à hier. Il fait toujours très chaud. Il pourrait même y avoir quelques orages cet après-midi. 34 degrés attendus pour les maxis à Firmini, 35 à Saint-Chamond, 36 à Feur et à Rive-de-Gier, 37 à Saint-Thé, 38 degrés à Montbrison, 39 à Saint-Pierre-de-Beuf, 40 à Rouen et jusqu'à 41 degrés à Bourg-en-sur-Lignon. Pensez donc bien à vous hydrater. C'est très important avec ces fortes chaleurs.
0: Merci Valentin. Je te laisse mettre ton habit d'arbitre, installer la VAR. Dans un instant, tu arbitres le match 2 du quiz expresso avec l'un d'entre vous. C'est juste après Jello, Save Me Tonight, et ça arrive dans moins de 30 secondes.
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0: quelques années, il était déjà sur Active. 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
1: Bienvenue dans le plus grand morning de la Loire. L'arbitre officiel du quiz expresso est en place. La barre est installée, Valentin, c'est bon?
2: Très bien installé, j'ai l'oreillette, j'ai tout ce qu'il faut.
1: Parfait, on va jouer avec Nathan, il est de Solémieux. Salut Nathan.
3: Salut.
1: Bienvenue, alors pareil que c'est pas toi qui t'es inscrit, c'est des potes qui t'ont inscrit.
3: Bah oui, je sais pas encore qui.
1: Alors bon, certainement qui pense que tu es très bon et que tu vas décrocher la morning box. Nathan, tu fais quoi dans la vie?
3: Je suis étudiant à Saint-Étienne.
1: Ah, t'es où?
3: Saint-Michel, je suis en BTS ESF.
1: D'accord, très très bien. C'est quoi ESS exactement?
3: Économie sociale et familiale.
1: Ok, excuse-moi, je suis un peu déconnecté des études. Nathan, je te souhaite la bienvenue. Voici le quiz expresso.
0: Le quiz. Merci. Expresso.
1: Alors le principe est simple, t'as 30 secondes, c'est pas des questions difficiles. Simplement, faut pas stresser, faut essayer de prendre le minimum de temps, bien sûr, mais réfléchir. Si jamais t'as pas la réponse à une question, en fait, pour passer à la suivante, il faut me donner quand même une réponse. Donc si t'as pas la réponse exacte, bah, tu me donnes ce qui te passe par la tête, d'accord?
3: D'accord, pas de souci.
1: Allez Nathan, c'est parti. D'après le proverbe, quel animal ne fait pas le printemps?
3: Le l'âne.
1: Combien font 18 x 2?
3: 36.
1: Oui, quelle ville est traversée par l'Isère et le Drac?
3: La Loire.
1: Quel instrument possède généralement 88 touches?
3: Un piano.
1: Oui, dans quel sport utilise-t-on une raquette et un volant?
3: Le volet.
1: Quelle est la nationalité du premier homme à avoir effectué un voyage dans l'espace?
3: Américaine.
1: Eh non, il était russe, c'était Yuri Gagarin, malheureusement. Alors non, là, le sport avec une raquette et un volant, c'est le badminton, mon cher Nathan.
3: Oh, mais voilà.
1: Bon, le piano, par contre, c'est bon.
3: C'est pas grave.
1: La ville traversée par l'Isère et le Drac, c'est bien Grenoble. Ça nous fait combien de bonnes réponses? Ah oui, non, l'âne ne fait pas le printemps, c'est l'hirondelle qui ne fait pas le printemps. Valentin, ça fait combien de réponses? On a le 36, on a le piano.
2: Ça fait 2.
1: Eh ben, ça fait 2 bonnes réponses. Mon cher Nathan, malheureusement, ça ne suffit pas parce qu'on a toujours Nassim de Letra qui est en tête cette semaine avec 3 points. En tout cas, tu pourras remercier tes potes de t'avoir inscrit.
3: Bah, je leur dirai, oui.
1: À charge de revanche pour eux. En tout cas, c'est super sympa de t'avoir eu au téléphone. Nathan, je te souhaite une belle journée et de belles vacances. C'est pour quand?
3: C'est pour bientôt, là, c'est pour vendredi. Je suis fini mon stage.
1: Mais c'est trop bon, ça sent la bonne soirée vendredi. Je te souhaite de bonnes vacances, profite bien. À bientôt, Nathan.
3: Merci, à bientôt, bonne journée.
1: Ciao, merci beaucoup, Valentin, pour cet arbitrage parfait. Voici Amy Winehouse, c'est le retour des hits, et c'est Valérie.

0: grand morning de la Loire. Ce matin, le thème du jour, on vous pose la question: quels sont vos meilleurs souvenirs d'enfance dans le 42? Quel lieu vous évoque vos meilleurs moments de votre jeunesse? Je sais pas moi, une ville, un quartier, un parc, un endroit particulier ou une piscine comme la piscine Grouchy que j'ai utilisée pour illustrer ce thème. D'ailleurs, vous êtes nombreux à réagir sur les bons souvenirs dans les piscines de Saint-Étienne ou d'ailleurs on nous cite beaucoup la piscine du Coteau. On nous parle aussi de boîtes, le Kings et le Bulle et le quartier de Montplaisir où je traînais avec mes copains, nous dit Germain. La piscine de Feur, années 90-2000 avec le snack en terrasse au-dessus, nous dit Andrea. Les étés à la piscine découverte de Grouchy où l'on venait de Moreno à pied, toute génération, nous dit Jamel. La piscine de Le Coteau pour Nina et toi, Valentin. Quel est ton bon souvenir, l'endroit qui évoque de bons souvenirs d'enfance?
1: Moi, c'est au fond mon Feugerolles, c'est bien évidemment en lien avec le foot, le stade de la Pourrate.
0: Voilà, où tu squattais du matin au soir.
1: Des buts exceptionnels.
0: Ah là là.
1: Évidemment, j'ai failli être repéré par de très grands clubs, malheureusement, blessure, donc on n'a pas pu continuer la carrière, quoi.
0: Est-ce que tu mettais
1: des
0: buts dans les cages qui étaient faites avec des sacs à dos ou des suites?
1: Non, juste des vraies cages, quoi.
0: Ouais, vous aviez des vraies cages.
1: C'est un vrai stade, quoi.
0: Ouais, nous, quand on jouait sur les stades pas loin du Parc de l'Europe, ouais, on mettait les sacs à dos, tu vois, pour faire des cages. Là, il fallait la VAR pour savoir s'il y avait but ou pas. Moi, je reviendrais plutôt sur le village de Périgneux. Et ouais, à Malassez, exactement. Mes grands-parents, tu sais, à l'époque, ça se faisait bien, avaient une maison de week-end et de vacances. Voilà, Périgneux et mes premiers tours de rouge. J'allais au village en vélo, j'avais l'impression de faire le Tour de France, hein, tu vois, suivi par mon grand-père dans la Visa. Je vais te dire que j'avais l'impression d'être échappé. Quels sont vos bons souvenirs d'enfance dans le 42? Vous continuez à réagir sur les réseaux sociaux. Peut-être que le stade de foot de votre enfance qui a révélé le grand foot que vous êtes comme Valentin, eh bien, est un bon souvenir. Eh bien, dites-le nous, Instagram et Facebook. Merci beaucoup, Valentin. On te retrouve tout à l'heure.
1: Ouais.
0: Et ben ça marche. Voici Orelsan. En attendant, c'est le retour des hits. Voici La Quête.

0: De circulation et pour les hits, Marguerite avec Bellevie juste avant les infos. À tout de suite.
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34: Allez, ce matin, c'est la recette classique. Un peu de bouchon en arrivant sur le rond-point d'Andrézion depuis Saint-Marcelin sur la D498. Un peu de rocade au niveau de Terre-Noire sur la bretelle d'Axe Rennes 88 à 72. Et puis, comme d'habitude, un petit peu de bouchon en haut de la rocade ouest au niveau de Roche-la-Molière. Et c'est en direction de Villars. Soyez prudents.
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0: 8h30, voici les infos avec Valentin Barthévion. Bonjour Valentin.
1: Bonjour Christophe, bonjour à tous.
0: À la une, avis aux fans de shopping, les soldes d'été sont de retour.
1: Ouais, vitrine rouge, prix barré, sac de shopping à la main, c'est une date que vous avez certainement coché si vous souhaitez dénicher de bonnes affaires. Et si cette période des soldes d'été n'est pas la seule de l'année, hein, puisqu'il y en a aussi une en janvier, elle semble tout de même être un petit peu plus populaire pour les commerçants. Julien, vendeur dans le centre-ville de Saint-Thé, a passé la journée d'hier à préparer son magasin.
2: On a fait les étiquetages aujourd'hui dans presque tout le magasin. Avec la chaleur, c'est un petit peu compliqué, mais bon, on essaie de faire avec. En été, les gens ils sortent, donc ils achètent. En janvier, c'est après Noël, donc il y a eu tout l'argent de Noël qui dépense dans le magasin. Enfin, j'ai l'impression qu'en janvier, ça fait un peu moins débordé. Peut-être l'été, les gens ils sortent. Hein, en janvier, il fait froid, personne n'a envie de sortir. Mais là, avec la chaleur, il y a plus de monde. Bah, forcément, le chiffre d'affaires il triple, il quadruple même. C'est bien speed. En plus, on n'est pas beaucoup au magasin, donc ouais. Ah bah là, ce matin, là, entre les étiquetages et les clients qui venaient pour acheter, j'en pouvais plus. c'est dur. Mais ça va, on s'en sort. Travail d'équipe.
1: Et à noter que ces soldes d'été prendront fin dans un petit mois. Ce sera le mardi 21 juillet au soir. Des soldes qui démarrent sous la canicule. Nous sommes toujours en vigilance orange. En conséquence, la ville de Saint-Thé a annulé l'événement. La rue aux enfants qui devait avoir lieu vendredi sur une partie de la rue Bourgneuf et de la rue Jules Ledain dans le cadre de la fête de l'école Viton. La canicule qui touche d'ailleurs toute la France, hein, puisque 58 départements sont placés en vigilance rouge, 31 en orange ce matin.
0: Un joueur de Ligue 2 retrouvé en état de mort cérébrale après s'être noyé dans le Rhône.
1: Ouais, passé par les centres de formation de l'AS Saint-Etienne et de l'Olympique Lyonnais. Les faits auraient eu lieu lundi vers 17h30 à Caluire-et-Cuire dans le Rhône. Âgé de 21 ans, contrat avec l'An d'avant Guingamp, il nageait avec deux amis qui ont, eux, été réanimés. D'après le Premier ministre Sébastien Lecornu, il y a eu 40 morts par noyade depuis la fin de la semaine dernière. Si vous étiez dans les rues de Saint-Etienne hier, vous avez peut-être ressenti une odeur de fumée dans l'après-midi. La raison, un feu de végétation dans le quartier de Montréal au lieu dit Les Granges. Heureusement, l'intervention rapide d'une vingtaine de pompiers a permis de limiter le feu à une surface d'environ 9000 mètres carrés.
0: En basket, il y a du nouveau au SCAB.
1: Ouais, un nouveau joueur vient renforcer la ligne arrière. Il s'agit de Maxime Eugène, âgé de 25 ans. Le nouveau numéro 7, passé par Paula Cortez ou encore le HTV, où il était notamment capitaine. Il pourrait donc devenir une pièce maîtresse du SCAB pour la saison prochaine. Le SCAB, qui, on le rappelle, évolue en Elite 2. En foot, à la Coupe du Monde, le Ghana de notre joueur Stéphano Augustine Boisquier est allé chercher le match nul, un partout, face à l'Angleterre hier soir. Juste avant, le Portugal n'a fait qu'une bouchée de l'Ouzbékistan. Victoire 5-0. Cette nuit, le Panama s'est incliné 1-0 face à la Croatie, tandis que la Colombie s'est imposée 1-0 face au Congo. Ce soir, on aura notamment le droit à un choc entre la Suisse et le Canada et un match entre la Bosnie-Herzégovine et le Qatar. En parlant de Coupe du Monde, le sélectionneur des Bleus, Didier Deschamps, ne sera pas sur le banc pour le match contre la Norvège. Vendredi, il a appris le décès de sa mère en plein mondial et est donc rentré en France. La responsabilité de l'équipe a été confiée à son adjoint Guy Stéphane jusqu'à son retour.
0: Et puis l'AS Saint-Etienne peut dire merci à ses supporters.
1: Ouais, parce qu'à défaut d'avoir remporté le titre de Ligue 2, on a remporté le prix du plus beau tifo de la saison. Un tifo intégral qui couvrait le Cop Nord, le Cop Sud, mais aussi Henri Point. Souvenez-vous, c'était lors de la réception de l'OGC Nice pour le match de barrage d'accession à la Ligue 1.
0: Et on termine par la météo de ce mercredi.
1: Je disais, on est donc toujours en vigilance orange canicule. Pas de changement par rapport à hier, il fait toujours extrêmement chaud. Il pourrait même y avoir quelques orages cet après-midi. Côté température, on devrait atteindre les 34 degrés pour les maxis à Firminy, 35 à Saint-Chamond.

0: 36 à Feur et à Rive-de-Gé, 37 à Saint-Thé, à Saint-Galmier et à Riva, 38 degrés à Montbrison et à Feur, 39 à Saint-Pierre-de-Beuf, 40 à Rouen et jusqu'à 41 degrés à Bouin-sur-Lignon. On le rappelle donc, hein, comme depuis le début de l'alerte canicule, pensez bien à vous hydrater avec ces fortes températures et prenez des nouvelles de vos proches les plus vulnérables.
1: Eh bien, merci Valentin. On te retrouve dans un instant pour les petites infos du jour. La bonne nouvelle du mercredi pour les Hit Offenbach Star Seller. Voici Four to the Floor.
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0: petites infos du jour.
1: Bonjour.
0: Et bonjour, nous sommes le mercredi 24 juin. On va souhaiter une bonne fête aux Jean et aux Jean-Baptiste. Valentin, t'es bien d'accord en l'absence de Karine qui passe des petites vacances heureuses du côté de la Corse? Eh bien, on se fait plaisir. Nous, on se fait des éphémérides 100% foot.
2: Allez, on se fait plaisir.
0: Eh bien, allez, c'est parti. Bon anniversaire à Lionel Messi, 39 ans. Faut dire que ça nous change des chanteurs italiens.
2: Hein. Ça, c'est sûr.
0: Lionel Messi, né à Rosario, qui est considéré comme l'un des plus grands footeux de l'histoire, formé au FC Barcelone. Il a remporté de nombreux titres avant de jouer pour le PSG, puis l'Inter Miami. Avec l'équipe nationale d'Argentine, il a remporté la Coupe du Monde au Qatar en 2022. C'était d'ailleurs le principal objectif qui manquait à son immense palmarès. Et alors, Lionel Messi, on va parler de la fameuse serviette en papier du resto, parce qu'il n'avait que 13 ans. Et c'est au restaurant, avec les dirigeants du FC Barcelone, qui a été rédigé sur une serviette en papier un engagement écrit qui promettait de faire signer le jeune Messi. C'était pour rassurer ses parents. Alors, le document qui a été signé par plusieurs impliqués dans le dossier n'était pas le contrat final, bien sûr, hein, mais ce document est devenu l'un des objets les plus célèbres de l'histoire du football. Il faut savoir que la petite serviette en papier a été vendue près $1 million aux enchères en 2024. Et ça me fait plaisir parce que je t'ai appris quelque chose, tu l'avais pas, l'anecdote de la serviette.
2: Non, je connaissais pas du tout.
0: Lionel Messi qui reste le meilleur buteur en Coupe du Monde, 18 buts devant Klose, l'Allemand en 16. Et mais derrière, on a notre Kiki. Notre Kiki, 15.
2: Il arrive.
0: 15, plus que 3. Ça veut dire que samedi, il est devant. Voilà. Ça, c'est noté, c'est parié avec grande certitude. On passe à la citation du jour. Oublions ce qu'on a perdu et allons voir ce que l'on peut trouver.
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0: l'instant, I Need Your Love.
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0: Ah, ça va se compliquer aujourd'hui. La bonne nouvelle du jour, du mercredi, Valentin nous parle de quelque chose de positif dans ce monde si morose. D'habitude, on est deux à valider ou à ne pas valider cette bonne nouvelle. Tu as fait un sans faute toute cette saison. C'est ouais. Incroyable. Est-ce qu'aujourd'hui, tu vas réussir à me convaincre? Valentin, c'est à toi.
2: J'espère. Aujourd'hui, c'est une info toute mignonne et assez insolite dont je vais vous parler. En scrollant sur les réseaux sociaux et plus particulièrement sur TikTok, je suis tombé sur une vidéo on ne peut plus choupi, un petit garçon qui nous présente ses jouets Lego. Voici un extrait.
3: Déjà, j'ai ma voiture de police de course. Les particularités dessus, c'est que le couvercle peut s'enlever, peut se soulever et surtout qu'elle peut bien glisser sur la glace. Voici la remorque d'Optimus, mon robot que j'ai construit qui peut se transformer, mais je vais vous mettre ça dans une autre vidéo. Bonne soirée à tous et regardez bien les TikTok. Au revoir.
2: Bon, alors vous demandez peut-être pourquoi je vous parle de cet enfant d'une dizaine d'années qui présente ses jouets. Eh bien, je vais vous l'expliquer. C'est qu'il y a un véritable buzz autour de lui, mais quand je parle de buzz, c'est vraiment un vrai buzz. Ce petit garçon, il s'appelle Mamadou et son compte TikTok s'appelle Ornelicious. Il est supervisé par sa grande sœur et en regardant son compte, quelque chose m'a interpellé. Chacune de ses 4 vidéos où il présente des Lego dépasse le million de vues. Pourtant, pas de montage, rien de fou, mais juste sa bonne humeur, sa passion et son sourire. Celle que je vous ai fait écouter dépasse même les 14 millions de vues. En fait, il y a un petit engouement autour de Mamadou parce que si on regarde les commentaires, les plus grandes stars ont commenté. Allons savoir pourquoi, mais c'est quand même la classe, hein. Gims, Soprano, Big Flo et Oli, Youssoupha ou encore Kinvé. Mais il y a aussi des marques, hein, qui ont lâché leur petite réaction au milieu des 40 000 commentaires. On peut notamment voir le compte de Netflix France qui a écrit « T'es un crack, Mamadou ». Je vous le traduis pour les plus anciens comme toi, Christophe, ça veut dire « T'es un boss ». SNCF Connect a aussi commenté. La marque de voitures Volkswagen France a écrit « Elles sont magnifiques, tes voitures ». Mamadou, je veux un fils comme toi. Voici le message laissé par Basic Fit Belgique. Conforama a commenté. Panzani, Feu Vert, Oasis, le parc d'attractions Walibi ou encore l'URSSAF, oui l'URSSAF qui a écrit au petit garçon « Adorez ces vidéos ». Le compte de Lego en personne a également commenté « T'as refait notre journée ». Ce n'est pas tout, il y a aussi des équipes sportives comme le compte officiel de l'équipe de France, les clubs de Ligue 1 du TFC, du Racing Club de Strasbourg ou encore le club de rugby de l'Union Bordeaux-Bègles. Même la Marine nationale a commenté de quoi rendre heureux le petit garçon.
3: Tous merci à ceux qui se sont abonnés, tous merci à ceux qui ont liké, tous merci à ceux qui vont m'envoyer des Lego et... Merci beaucoup aux stars qui m'ont mis des commentaires et à tout le monde. C'est ciao!
2: Bref, c'est une vague d'amour, hein, qui donne chaud au cœur. Je vous laisse aller découvrir tous les commentaires de vos marques et de vos artistes préférés. Je suis sûr qu'ils y sont directement, hein, sur le compte TikTok du petit garçon. Je le rappelle, le compte c'est Ornelicious.
0: Eh bien, Valentin! Du coup, je vais faire une disserte. J'adore ce gamin, il est exceptionnel, c'est trop mignon. C'est juste ce qui me dérange, c'est l'ampleur que ça prend aujourd'hui avec le côté commercial des marques et des réseaux sociaux. Mais je veux pas faire vieux con, forcément. Je vais valider.
2: T'as vu les yeux de ce petit quand il a vu les commentaires des stars? Mais quand il a vu le Christophe Sautarel commenter, il s'est dit waouh, Christophe a commenté. Ça, je l'ai pas mis dans l'extrait, mais à un moment, il dit ça.
0: Tant que ça le fait pas briller, le gamin, tu vois, avec ses médias, parce qu'il est tellement mignon, tellement passionné. Ça fait beau à voir de voir des gamins comme ça. Mais quand même, dommage ces réseaux. Hein. Mais bon, c'est
2: dommage.
0: Mais c'est dommage.
4: Mais non.
0: Ça sert à rien. Bon, les stars, ils aiment très bien.
2: C'est là que t'as passé la cinquantaine, Christophe, si je peux me permettre.
0: Mais bon, c'est très bien. Mais il est vraiment adorable et c'est pour ça qu'on valide cette vraie bonne nouvelle du mercredi. T'es bien tombé. Bravo, c'est quasiment un sans faute. Il en reste une avant la fin de la saison. La première saison du plus grand morning, ce sera la semaine prochaine. Peut-être un sans faute. Bravo, il va falloir qu'on change les règles du jeu l'année prochaine. Voici Céline Dion. Un petit Céline Dion, ça fait du bien. Voici I'm Alive sur la radio de la Loire. Bon début de journée.

0: Allez, après Céline Dion, I'm Alive, et bien on va s'écouter à Louane conduire. Et puis à 9h, on refera un nouveau point sur l'actualité avec Valentin Barthévian. Bon début de journée.
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0: Allez, on refait un petit point sur vos conditions de circulation. C'est assez calme ce matin et dans l'ensemble, le trafic reste fluide, excepté à la sortie du Firminy où ça coince un petit peu en direction de Saint-Étienne. Soyez prudents.
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1: Allô Anne, conduire dans un instant, les infos de 9h, à tout de suite.
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1: Allez, bon début de journée à l'écoute de la radio de la Loire. Il est 9h. Et on commence l'heure avec un point sur l'actualité locale avec Valentin Bartévion. Bonjour.
10: Bonjour Christophe, bonjour à tous.
1: À la une, si vous étiez dans les rues de Saint-Étienne hier, vous avez peut-être ressenti une odeur de fumée dans l'après-midi.
10: Ouais, la raison, c'est un feu de végétation dans le quartier de Montréno, au lieu-dit Les Granges. Heureusement, l'intervention rapide d'une vingtaine de sapeurs-pompiers a permis de limiter le feu à une surface d'environ 9000 m². Un ancien joueur du centre de formation de l'AS Saint-Étienne et de l'Olympique Lyonnais retrouvé en état de mort cérébrale. Ça s'est passé lundi vers 17h30 à Caluire. Cuir, âgé de 21 ans et en contrat avec l'En Avant Guingamp. Il nageait dans le Rhône avec deux amis qui ont, eux, été réanimés. D'après le Premier ministre Sébastien Lecornu, il y a eu 40 morts par noyade depuis la fin de la semaine dernière. Soyez donc très vigilants. Si vous baignez en cette période de canicule, il fait toujours très chaud, trop chaud. 58 départements sont placés en vigilance rouge et 31 en vigilance orange ce matin, dont la Loire. On fait un point complet météo à la fin du journal.
1: Si vous avez une Opel Corsa ou une Peugeot 208, soyez vigilants.
10: Ouais, attention, les vols d'accessoires sur ces véhicules autour de l'agglomération stéphanoise reprennent de plus belle, selon la gendarmerie de la Loire. Grâce aux caméras de vidéoprotection et une belle enquête des gendarmes de la compagnie Saint-Étienne, ils ont réussi à identifier une équipe très structurée, soupçonnée d'être à l'origine d'une vingtaine de faits. Au début du mois, 4 individus ont été interpellés et placés sous contrôle judiciaire dans l'attente de leur jugement prévu au tribunal judiciaire de Saint-Étienne au mois d'août. À Saint-Étienne encore, c'est jour de fête aujourd'hui. Le collectif Fais vivre ton quartier va animer le parc Jean Ferrat. C'est juste derrière la médiathèque tarentaise. Ça se passe de 14h à 21h. Plusieurs associations seront présentes, comme l'atelier La Bricoleuse, qui va proposer une animation autour des jeux en bois.
1: Elle commence aujourd'hui.
10: Ouais, la période des soldes d'été est enfin ouverte. Prix choc, petite pépite, grosse dépense. Un rendez-vous très attendu par certains et délaissé par d'autres, entre les chasseurs de bonnes affaires, ceux qui n'achètent qu'en cas de besoin et ceux qui préfèrent la seconde main. Les avis sont plutôt partagés. Alors, les Stéphanois se sentent-ils concernés par ces soldes d'été? On est allé directement leur demander.
11: Je vais les faire là, j'ai un budget de 100 € à peu près.
12: Moi, j'étais même pas au courant.
13: Je les fais, oui, régulièrement, mais je trouve jamais rien. Faudrait que je fasse ça à l'avance, que je prévois comme certaines fois, mais non.
14: Je me sens pas trop concernée par les soldes parce que j'ai une tendance à acheter pas mal sur Vinted. Du coup, c'est un peu les soldes toute l'année.
15: C'est plus, je vais y aller, je vais voir qu'il y a les soldes et je vais en profiter, sinon j'irai pas de moi-même. Mais en soi, quand il y en a, on est toujours contente.
16: Surtout avant l'été, vu que les vêtements d'été en général, ça coûte 30 € le haut. Donc bon, en général, on tombe toujours sur des habits qui sont pas soldés, qui nous plaisent. Donc c'est un peu la règle. On vise surtout pas les heures de pointe pour y aller, surtout le matin très tôt, voilà. Dans tous les cas, j'y serais allée, mais okay, les soldes, c'est peut-être un peu plus motivant.
10: Et les soldes commencent donc aujourd'hui. À noter qu'elles prendront fin le mardi 21 juillet au soir. Un petit mois donc de soldes. Et puis on termine par un mot de Coupe du Monde. Le Ghana de notre joueur Stéphano Augustin-Bouaké est allé chercher le match nul un partout face à l'Angleterre hier soir. Juste avant, le Portugal n'a fait qu'une bouchée de l'Ouzbékistan, victoire 5-0. Cette nuit, le Panama s'est incliné 1-0 face à la Croatie, tandis que la Colombie s'est imposée 1-0 face au Congo. Ce soir, on aura notamment le droit à un choc entre la Suisse et le Canada, ou encore un match entre la Bosnie-Herzégovine et le Qatar.
1: En parlant de Coupe du Monde, l'équipe de France est endeuillée.
10: Ouais, le sélectionneur des Bleus, Didier Deschamps, ne sera pas sur le banc pour le match contre la Norvège vendredi. Il a appris le décès de sa mère en plein mondial et est donc rentré en France. La responsabilité de l'équipe a été confiée à son adjoint Guy Stéphane jusqu'à son retour.
1: On termine par la météo de ce mercredi, Valentin.
10: Ouais, je le disais dans les infos, on est donc toujours en vigilance orange canicule aujourd'hui. Pas de changement par rapport à hier. Il fait toujours extrêmement chaud. Il pourrait même y avoir quelques orages cet après-midi. Côté température, on va atteindre les 34 degrés pour les maxis. À Firminy, 35 à Saint-Chamond, 36 à Feur et à Rive-de-Gé, 37 à Saint-Étienne ou encore à Riva, 38 degrés à Montbrison et à Feurs, 39 degrés attendus à Saint-Pierre-de-Beuf, 40 à Roanne et jusqu'à 41 degrés à Bouin-sur-Lignon. Comme depuis le début de l'alerte canicule, pensez donc bien à vous hydrater avec ces fortes températures. Il est également recommandé de prendre régulièrement des nouvelles de vos proches. Bon courage, surtout si vous travaillez dehors.
1: Eh bien, merci Valentin. On te retrouve tout à l'heure à 9h30. Ce sera l'essentiel de l'actu en moins d'une minute. Pour le retour des hits, voici Maluma, Coco Loco. Et juste après, on joue.

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1: Et ouais, un tirage au sort chaque soir parmi les sélectionnés du jour. Je vais vous sélectionner maintenant pour gagner. Ah bah, on en a

0: terre. Tout est fait maison avec des produits frais et de saison. Il y a un petit truc qui me fait envie, là. Le pavé de bœuf avec ses frites, sauce, fourme, ambiance bistrot pour pouvoir profiter de cette terrasse. 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
1: Ah, dites donc, c'est un métier faire le standard. En l'absence de Karine, c'est moi qui m'y colle. Je peux vous dire que j'ai l'oreille droite irritée. Vous avez été très nombreux à appeler pour la sélection. Je vous rappelle, je vous sélectionne pour le tirage au sort de ce soir. Le tirage au sort à désigner. Delphine de Boin. Bonjour Delphine.
2: Bonjour.
1: Bienvenue à toi Delphine. Merci. Tu es de Boin, tu fais quoi dans la vie?
2: Je suis aide-soignante.
1: D'accord, et où ça du coup?
2: Je travaille sur Saint-Didier, sur Rochefort, en EHPAD.
1: Ah d'accord, ok, très bien, je vois très bien où est Saint-Didier, sur Rochefort. Est-ce que toi tu vois Côté Parc à Saint-Étienne, ce bon petit resto ou pas?
2: Non, je ne connais pas.
1: Eh bien écoute, je te propose une
2: ça
1: petite terrasse, ouais, bien au calme, fraîche et ombragée, une bonne petite cuisine type bistrot, c'est peut-être le pavé de bœuf avec les frites sauce fourme dont j'ai parlé tout à l'heure qui a déclenché. Ouais. Le nombre d'appels que je viens de recevoir. Bah écoute, t'es sélectionné pour le tirage au sort de ce soir. On te rappelle, on t'envoie un mail et il n'y a pas d'inquiétude. Et bah voilà, si c'est toi de sélectionner, tu pourras passer une belle soirée à deux.
2: Ok, super.
1: Belle journée Delphine, tu bosses aujourd'hui?
2: Merci. Ouais, je travaille
1: Tony. Bon, et ben écoute, courage. Et courage. Merci. À tes résidents aussi. En ce moment, ça ne doit pas être évident,
2: ouais.
1: Non?
2: Oui.
1: Bon, allez Delphine, belle journée à toi. Merci de nous
2: merci,
1: écouter, à bientôt. Ciao, au revoir Delphine. Salut,
2: salut.
1: Et après Delphine, bah c'est comme Caroline. Voici Zao et MC Solar. Bon début de journée, vous écoutez le plus grand morning de la Loire.
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0: Zao, MC Solar, comme Caroline dans un instant. Coldplay avec Clox. Et puis juste avant, on fera un petit point sur vos conditions de circulation. A tout de suite.
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10: Allez, le seul petit point de blocage qu'il nous reste actuellement, bien c'est à la sortie de Firminy, lorsque vous circulez sur la RN 88 en direction de Saint-Étienne. Un peu de patience.
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1: À la une, avis aux fans de shopping, les soldes d'été sont de retour. Vitrine rouge, prix bas et sac de shopping à la main. C'est une date que vous avez certainement coché si vous souhaitez dénicher de bonnes affaires. Ça va durer un petit mois jusqu'au mardi 21 juin.

0: mondiale est donc rentré en France. La responsabilité de l'équipe a été confiée à son adjoint Guy Stéphan jusqu'à son retour.
1: On termine, Valentin, par la météo de ce mercredi.
0: Eh bien, on est toujours donc en vigilance orange canicule, pas de changement par rapport à hier. Il pourrait même y avoir quelques orages cet après-midi. Côté température, on va atteindre les 34 degrés pour les maxis à Firminy, 35 à Saint-Chamond, 36 degrés à Rive-de-Gier, 37 à Saint-Thé, à Saint-Galmier et à Riva, 38 degrés à Montbrison, 39 à Saint-Pierre-de-Beuf, 40 à Rouen et jusqu'à 41 degrés à Bouin-sur-Lignon. Bref, soyez vigilants.
1: Ah bah, je suis pas prêt de quitter mon garage pour dormir, moi. Teddy Swims, Mr. Not It All, c'est dans un instant, juste avant l'actu télé avec toi, Valentin, tout de suite.

0: les audiences et l'actu télé.
1: Vous aimez la télé, ça tombe bien. On a une rubrique pour vous. Elle est signée Valentin Barthévian et on commence par les audiences d'hier.
2: Eh bien, c'est France 3 qui termine en tête des audiences avec le polar Les Bois Assassins qui ont réuni 3 170 000 téléspectateurs. TF1 est deuxième avec la finale de Koh-Lanta. Vous étiez 2 630 000. Et puis, c'est le foot qui est troisième avec M6. Et l'émission, notamment le MAG sur la Coupe du Monde qui a regroupé 2 420 000 curieux.
1: Dans l'actu télé du jour maintenant,
2: on passe à l'actu télé. Donc, qui a dit Mercato, même à la télé, si vous mettez BFM TV entre 19h et 21h à partir du 24 août, vous allez pouvoir apercevoir un nouveau visage, celui de la journaliste Sonia Mabrouk, en désaccord avec son ex-direction sur le maintien de Jean-Marc Morandini à l'antenne. Malgré sa condamnation pour corruption de mineurs, elle avait quitté CNews et Europe 1 en hiver. Comme elle l'a confirmé aux Parisiens, elle proposera un programme de débat. En parlant de journaliste, elle a été écartée jusqu'à la fin de la saison. La journaliste sportive France Piron, pour rappel, elle avait critiqué le choix du joueur belge Jérémy Doku de quitter le mondial pour aller assister à la naissance de son enfant en qualifiant le moment

0: de l'accouchement comme étant, je cite, dégueulasse et que le père ne servait à rien. Bref, c'est son habituel consultant Pierre Boubi qui va prendre sa place aux commandes de l'équipe de choc jusqu'au 3 juillet.
1: Et enfin, on passe au programme de ce soir.
0: Sur TF1, on continue avec la série dramatique Good American Family. Place à l'épisode 5 de la saison 1 sur France 2. C'est un téléfilm qu'on nous propose, Inès et Yvan, l'amour sur un fil. Si vous appelez sur France 3, vous tomberez sur un documentaire sur le camping, un siècle de bonheur français. Vous préférez chanter, pas de soucis, je vous donne rendez-vous sur France 4 avec Nagui pour Taratata 100% live. Sur France 5, c'est une émission spéciale autour de la mémoire. Ça s'appelle Mémoire, la grande expérience. En gros, 6 personnalités coachées pendant une semaine par le mentaliste Fabien Olicard pour apprendre tout ce qu'elles peuvent sur un thème aux antipodes de leur univers. Et puis sur M6, c'est bien évidemment la Coupe du Monde avec une belle affiche du groupe B entre la Suisse et le Canada.
1: Merci beaucoup Valentin, on se retrouve dans un instant pour conclure cette émission. Très bon thème qui m'a été soufflé. Quel lieu évoque vos meilleurs souvenirs d'enfance dans le 42? Vous continuez à réagir et on conclut l'émission sur ce thème dans un instant. Mais pour l'heure, voici J Balvin avec Morado.
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0: Bon, Jean-Jacques Goldman avec Frédéric, ça nous a acte manqué. À tout de suite.
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31: 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Allez, il reste encore quelques perturbations à la sortie de Firminy. Lorsque vous circulez en direction de Saint-Étienne, soyez prudent.
32: Un bouchon, un radar, partagez vos infos au 04 77 420 400. 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

0: bon morning de la Loire. Pour conclure cette émission, on revient sur le thème du jour que j'ai beaucoup aimé. Un lieu qui vous évoque de bons souvenirs de votre enfance. Ça pourrait être un lieu, un quartier, une piscine, du coup, comme on avait illustré avec une vieille sur Facebook et Insta, sur une vieille photo d'archive de la piscine Grouchy. Vous avez beaucoup réagi sur les piscines. Pour conclure, Valentin, c'est le stade de foot du Chambon.
1: Exactement, le stade de la Pourrate. Et au Chambon-Feugerolles, c'est là-bas que j'ai tout connu, quoi, footballistiquement parlant.
0: Et déjà à l'époque, il y avait des cages, parce que moi, quand on jouait sur les terrains comme ça, on faisait des cages avec les sacs à dos et les suites.
1: Ah oui. La galère. Ça.
0: Et depuis que t'en parles de ce stade, j'espère qu'un jour il s'appellera le stade Valentin Barthévian. Il le mérite.
1: Franchement, ce serait beau. Hein.
0: Alors moi, j'ai plein de bons souvenirs d'enfance à Saint-Étienne, la place Jean Jaurès avec les copains. Mais vraiment, celui que je retiendrai, c'est Périgneux. Tu connais Périgneux?
1: J'en ai déjà entendu parler, mais je suis jamais allé.
0: Et voilà, toute mon enfance, parce qu'à l'époque, les grands-parents avaient des maisons de week-end et de vacances, et j'ai passé beaucoup de temps, lieu dit Malassez exactement, voilà. Que des bonheurs de vacances, d'été, à traîner dehors. C'était mon petit coup de cœur et mon beau souvenir d'enfance dans le 42. Merci d'avoir réagi encore si nombreux sur les réseaux sociaux. Je te donne rendez-vous demain matin, 6h, toujours tous les deux, sans notre Karine. Qui passe de bonnes petites vacances en Corse. Et du coup, t'as vu mon oreille, regarde, tout irrité, parce que c'est moi qui prends le standard.
1: Ah mais je t'entends répondre, ça y va, hein. Ça enchaîne les appels.
0: Comme quoi, on prend la charrier, mais
1: des fois
0: on se moque d'elle, mais oui. Ouais. Il y a du taf.
1: Ouais.
0: Vis ma vie de standardiste, tu vois, comme quoi ça a du bon. Trinix et Wanted Magic Key, je vous souhaite une belle journée. Restez au frais. Rendez-vous demain.

0: Bon mercredi tout le monde, avec le retour de tous les hits de la Loire, Luis Fonsi, Justin Bieber, Despacito. Ça arrivera après la météo et le retour des infos maintenant avec l'irremplaçable Valentin Barthévian. Bonjour Valentin.
1: Bonjour Jérôme, bonjour à tous. À la une, si vous étiez dans les rues de Saint-Étienne hier, vous avez peut-être ressenti une odeur de fumée dans l'après-midi. La raison, c'est un feu de végétation dans le quartier de Moreno au lieu-dit Les Granges. Heureusement, l'intervention rapide d'une vingtaine de pompiers a permis de limiter le feu à une surface d'environ 9000 m². Un ancien joueur du centre de formation de l'AS Saint-Étienne et d'Olympique Lyonnais retrouvé en état de mort cérébrale. Ça s'est passé lundi vers 17h30. À Caluire et Cuire dans le Rhône, âgé de 21 ans et en contrat avec l'En Avant Guingamp. Il nageait avec deux amis qui ont, eux, été réanimés. D'après le Premier ministre Sébastien Lecornu, il y a eu 40 morts par noyade depuis la fin de la semaine dernière. Soyez donc très vigilants si vous vous baignez en cette période de canicule. Il fait toujours très chaud, trop chaud. 58 départements sont placés en vigilance rouge et 31 en vigilance orange ce matin, dont la Loire. On fait un point complet sur la météo à la fin de ce journal. Si vous avez une Opel Corsa ou une Peugeot 208, soyez là aussi vigilants. Attention, les vols d'accessoires sur ces véhicules autour de l'agglomération stéphanoise reprennent de plus belle selon la gendarmerie de la Loire. Grâce aux caméras de vidéoprotection et une belle enquête, les gendarmes de la compagnie de Saint-Étienne ont réussi à identifier une équipe très structurée, soupçonnée d'être à l'origine d'une vingtaine de faits. Au début du mois, 4 individus ont été interpellés et placés sous contrôle judiciaire dans l'attente de leur jugement prévu au tribunal judiciaire de Saint-Étienne au mois d'août. À Saint-Étienne encore, c'est jour de fête. Le collectif Fais vivre ton quartier va animer le parc Jean Ferrat. C'est juste derrière la médiathèque Tarentaise. Ça se passe de 14h à 21h. Plusieurs associations seront présentes, comme l'atelier La Bricoleuse qui va proposer une animation autour des jeux en bois. Elle commence aujourd'hui. La période des soldes d'été est enfin ouverte. Prix choc, petite pépite, grosse dépense. Un rendez-vous très attendu par certains et délaissés par d'autres. Entre les chasseurs de bonnes affaires, ceux qui n'achètent qu'en cas de besoin et ceux qui préfèrent la seconde main, les avis sont plutôt partagés. Alors, les Stéphanois se sentent-ils concernés par ces soldes d'été? On est allé leur demander, écoutez-les.
2: Je vais les faire là, j'ai un budget de 100€ à peu près.
3: Moi j'étais même pas au courant.
4: Je les fais, oui, régulièrement, mais je trouve jamais rien. Faudrait que je fasse ça à l'avance, que je prévois comme certaines fois, mais non.
5: Je me sens pas trop concernée par les soldes parce que j'ai une tendance à acheter pas mal sur Vinted. Du coup, c'est un peu les soldes toute l'année.
6: C'est plus je vais y aller, je vais voir qu'il y a les soldes et je vais en profiter, sinon j'irai pas de moi-même. Mais en soi, quand il y en a, on est toujours contente.
7: Surtout avant l'été, vu que les vêtements d'été en général ça coûte 30€ le haut, donc bon.
8: En général, on tombe toujours sur des habits qui sont pas soldés qui nous plaisent, donc c'est un peu la règle.
9: On vise surtout pas les heures de pointe pour y aller, surtout le matin très tôt, voilà.
10: Dans tous les cas, j'y serais allé, mais qu'il y ait les soldes, c'est peut-être un peu plus motivant.
1: Et à noter que ces soldes d'été prendront fin le mardi 21 juillet au soir. Et puis on termine par un mot de Coupe du Monde, le Ghana de notre joueur stéphanois Augustine Boisquier est allé chercher le match nul un partout face à l'Angleterre hier soir. Juste avant, le Portugal n'a fait qu'une bouchée de l'Ouzbékistan, victoire 5-0. Cette nuit, le Panama s'est incliné 1-0 face à la Croatie, tandis que la Colombie s'est imposée 1-0 face au Congo. Ce soir, on aura notamment le droit à un choc entre la Suisse et le Canada et un match entre la Bosnie-Herzégovine et le Qatar. En parlant de Coupe du Monde, l'équipe de France est tristement endeuillée. Le sélectionneur des Bleus, Didier Deschamps, ne sera pas sur le banc pour le match contre la Norvège vendredi. Il a appris le décès de sa mère en plein mondial et est donc rentré en France. La responsabilité de l'équipe a été confiée à son adjoint Guy Stéphan jusqu'à son retour.
0: Et Valentin, il est temps de passer à la météo. Ça donne quoi pour aujourd'hui? Chaud, très chaud, méga chaud?
1: Je le disais donc, on est toujours en vigilance orange. Canicule, pas de changement par rapport à hier. Il fait toujours extrêmement chaud, trop chaud. Il pourrait même y avoir quelques orages cet après-midi. Côté température, on devrait atteindre les 34 degrés pour les maxis à Firminy, 35 à Saint-Chamond, 36 à Rive-de-Gier, 37 à Saint-Étienne, à Saint-Galmier et à Riva, 38 à Montbrison, 39 à Saint-Pierre-de-Beuf et jusqu'à 41 degrés du côté de Bouin-sur-Lignon. Bref, pensez à bien vous hydrater et à prendre des nouvelles de vos proches les plus vulnérables. Soyez très vigilants.
0: Merci beaucoup Valentin et on se retrouve tout à l'heure. De notre côté, les hits sont de retour sur Active. Il y aura du Maroon 5, Won't Go Home Without You et Luis Fonsi, Justin

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0: arrive avec Won't Go Home Without You. On est parti pour passer ce mercredi ensemble, 10h-13h, ce sont les matins actifs. Que vous soyez avec les enfants à la maison, en train de réviser, au travail ou en voiture ici, aucune prise de tête. 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Bienvenue.
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0: R.E.M. Pokora avec Tombé, Katy Perry en approche et Amir maintenant avec Alain Parfaite.
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0: là.
1: C'était Gims sur Active avec Bella. On parle des sorties avec les fêtes patronales de Renaison qui sont de retour pendant 4 jours. Ça va être à partir de vendredi jusqu'à lundi. Au programme, chasse au trésor pour les enfants, spectacle de cabaret fans des années 90, apéro-concert et feu d'artifice le samedi soir. Il y a vraiment plein d'animations gratuites. Allez y faire un tour. C'est l'endroit idéal pour passer un bon moment en famille. De notre côté, 50 euros de shopping local à gagner dans quelques instants avec un nouvel indice. Et puis nous passerons en mode Coupe du Monde avec Shakira, Burna Boy et Die Die sur Active.
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0: Freedom.
1: Merci d'avoir choisi les Matins Actifs pour votre mercredi, Pharrell Williams avec Freedom.
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1: Il est temps de jouer, de faire une petite pause dans votre journée pour vous concentrer et je l'espère pour vous avoir la bonne réponse et repartir vendredi avec 50 euros de shopping à dépenser cette semaine à Au Shopping Villard. On regarde les indices que nous avons déjà en notre possession. Je suis une série animée culte. J'ai été diffusée en France la première fois en 1990. Mes personnages vivent dans une ville fictive. Mon héros principal aime dormir, manger et éviter les efforts. Et je rajoute ce tout nouvel indice maintenant. Je suis encore diffusé aujourd'hui. Ça vous a peut-être mis sur la piste. Eh bien, si c'est le cas, tentez votre chance, donnez votre réponse au standard 0477 420 400. La suite, c'est maintenant avec le hit de Ellie G et tous les deux sur Active.

0: c'est parti pour une nouvelle heure de Hits sur Active. 11h avant d'écouter Marguerite, nous aurons Ozier avec Take Me to Church. Et juste avant, on va regarder ce qui se passe du côté des idées sorties. Place à l'Active Agenda maintenant avec Alexandra Châtelard. Bonjour.
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2: Salut à tous. D'abord, préparez-vous à prendre de la vitesse avec l'ASA du Forêt. Et oui, l'association sportive automobile du Forêt organise ces vendredis et samedis la 55e édition du rallye de Saint-Étienne-Forêt. Les vérifs administratives et techniques se dérouleront ce vendredi de 14h à 19h30 sur le parvis du stade Geoffroy Guichard. La remise des prix se déroulera à l'arrivée ce samedi à 16h58 précise. Retrouvez toutes les informations et horaires sur asaforêt.com. Et maintenant, cap sur Saint-Jean-Bonnefonds au parc France Aventure pour l'Open Forest Festival. Ce samedi de 18h30 à 21h, le parc accueille Tricotin Swing, un joyeux trio qui vous fera vibrer jusqu'à la corde sensible au menu violon, guitare et contrebasse. Pour réserver votre place, rendez-vous sur le site internet du parc franceaventure.com. Et voilà, c'est tout pour aujourd'hui. On se dit à bientôt dans l'Active Agenda.
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0: Merci beaucoup Alexandra. Bonne fin de matinée avec tous les hits de la Loire. Voici Ozier et Take Me to Church.

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0: matinée sur Active avec Calogero et je joue de la musique.
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0: C'est le moment de retrouver votre petite pause plaisir grâce aux terrasses de l'été qui vous permettent chaque jour de repartir avec 60 euros de bons repas à partager avec qui vous voulez. Aujourd'hui, nous jouons avec le restaurant Côté Parc à Saint-Étienne, membre du collectif des tables stéphanoises. Vous allez découvrir une cuisine de type bistrot avec le chef qui va vous préparer de délicieux petits plats avec des produits frais et de saison, viande, poisson et cartes variées. Vous allez passer un super moment dans le centre de Saint-Étienne, en face du jardin de Villebeuf. Vous jouez en mettant maintenant votre petit commentaire sur notre page Facebook Active Radio. Tirage au sort ce soir. Les hits reviennent dans quelques secondes avec Neika notamment et One Track Mind sur Active.
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0: Le dernier Oshi sur Active, c'était pleurer en dansant. Il est temps de retrouver notre petite info en plus. Et si alors vraiment vous n'êtes pas au courant, sachez qu'aujourd'hui, les soldes d'été viennent de débuter. Et on peut dire que vous avez décidé de vous faire plaisir cette année. Les Ligériens ont prévu en moyenne de dépenser 357 euros pendant la période des soldes. C'est 124 euros de plus que l'année dernière. Et autre bonne nouvelle, la moitié d'entre vous iront dans les magasins plutôt que d'acheter sur Internet.
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0: On continue de jouer avec 50 euros de shopping local, mais juste avant, nous écouterons lui de Auria et Soirée Mondaine sur Active.
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0: très bon mercredi avec nous sur Active, avec vous, It et Lady Gaga, Ariana Grande, Rain On Me.
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0: Alors, on va passer un très bon moment maintenant, puisque nous allons chercher, fouiller, réfléchir, essayer de trouver la bonne réponse à notre énigme. Après-demain, tirage au sort, et l'un d'entre vous va repartir avec 50 euros de shopping, direction au shopping Villard. Voici les indices. Je suis une série animée culte. J'ai été diffusée en France la première fois en 1990. Mes personnages vivent dans une ville fictive. On sait aussi que mon héros principal aime dormir, manger et éviter les efforts. Je vous ai dit il y a une heure, je suis encore diffusé aujourd'hui et je rajoute ce nouvel indice maintenant. Je suis le programme le plus rediffusé au monde. Allez-y, foncez avec la bonne réponse. Vous appelez le standard 04 77 420 400. Juste avant midi, c'est Big Flo et Oli qui sont là sur Active avec Dommage.
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0: Le temps passe vite. Bon mercredi avec Active, il est midi. Nous écouterons le hit de Teddy Swims avec The Door. Active. Qui arrivera juste après les titres développés à midi 10 et juste après la météo. On jette un coup d'œil tout de suite avec Valentin Barthévian. Alors ça donne quoi pour aujourd'hui ?
1: Eh ben, on est toujours en vigilance orange canicule. Hein. Pas de changement par rapport à hier. Il fait toujours extrêmement chaud, trop chaud. Il pourrait même y avoir quelques orages cet après-midi. On sera d'ailleurs en alerte jaune également pour les orages de 17h à 21h. 1 à 2 cm de grêle pourrait accompagner ces orages. Côté température, 34 degrés annoncés pour les maxi à Firminy cet après-midi. 35 à Saint-Chamond, 36 degrés à Feur, 37 à Saint-Thé et à Saint-Galmier, 38 à Montbrison, 39 à Saint-Pierre-de-Beuve, 40 degrés à Rouen et jusqu'à 41 degrés attendus à Bouin-sur-Lignon. Bref, soyez vigilants, pensez à vous hydrater, et à prendre des nouvelles de vos proches les plus vulnérables. Bon courage, surtout si vous travaillez dehors, on pense à vous.
0: Et Valentin, l'actu sera là à midi 10. On va parler de quoi dans le flash ?
1: À la une, la canicule impacte les sols. La préfecture de la Loire a pris un arrêté de restriction pour deux zones du département, ce qui implique des restrictions d'usage de l'eau. À Saint-Etienne, c'est jour de fête. Le collectif Fais vivre ton quartier va animer le parc Jean Ferrat cet après-midi. C'est juste derrière la médiathèque tarentaise. Ça se passe de 14h à 21h. Et puis jour J pour les soldes. Elles ont démarré ce matin. Ça va durer un petit mois pour tenter de faire de belles affaires. C'est jusqu'au 21 juillet.
0: Merci beaucoup Valentin. Et on se retrouve dans moins d'une dizaine de minutes maintenant.
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0: Coldplay, BTS, on adore, My Universe sur Active. On écoutera Elena avec Summer Body juste après, eh bien, les infos à midi 10 avec le retour de Valentin Barthévian. Rebonjour Valentin.
1: Rebonjour Jérôme, bonjour à tous. À la une, avis aux fans de shopping, les soldes d'été sont de retour, vitrine rouge, prix barré et sac de shopping à la main. C'est une date que vous avez certainement coché si vous souhaitez dénicher de belles affaires. Et si cette période des soldes d'été n'est pas la seule de l'année, hein, puisqu'il y en a aussi une en janvier, elle semble tout de même être plus populaire pour les commerçants. Julien, vendeur dans le centre-ville de Saint-Etienne, a passé la journée d'hier à préparer son magasin.
2: On a fait les étiquetages aujourd'hui dans presque tout le magasin. Avec la chaleur, c'est un petit peu compliqué, mais bon, on essaie de faire avec. En été, les gens, ils sortent, ils achètent. En janvier, c'est après Noël, donc il y a eu tout l'argent de Noël qui dépense dans le magasin. Enfin, j'ai l'impression qu'en janvier, ça fait un peu moins débordé. Peut-être l'été, les gens, ils sortent. En janvier, il fait froid, personne n'a envie de sortir. Mais là, avec la chaleur, il y a plus de monde. Bah, forcément, le chiffre d'affaires, il triple, il quadruple même. C'est bien speed. En plus, on n'est pas beaucoup au magasin. Donc, ah bah là, ce matin, là, entre les étiquetages et les clients qui venaient pour acheter, j'en pouvais plus. c'est dur. Mais ça va, on s'en sort. Travail d'équipe.
1: Et à noter que ces soldes d'été prendront fin dans un petit mois. Ce sera le mardi 21 juillet au soir. Des soldes qui démarrent sous la canicule, vous le ressentez. Nous sommes toujours en vigilance orange. En conséquence, la ville de Saint-Etienne a notamment annulé l'événement La Rue aux Enfants qui devait avoir lieu vendredi sur une partie de la rue Bourgneuf et de la rue Jules Ledain dans le cadre de la fête de l'école Vitton. La canicule qui touche d'ailleurs toute la France, hein, puisque 58 départements sont placés en vigilance rouge, 31 en orange ce matin. On a d'ailleurs connu hier, hein, l'après-midi la plus chaude de l'histoire avec un indicateur thermique national des températures maximales de 38,2 degrés. La canicule impacte également les sols. La préfecture de la Loire a pris un arrêté de restriction pour les zones Forêt, Anse, Marbonson et Reims-Sornin qui sont passées en niveau d'alerte. Pour faire simple, vous ne pouvez pas arroser vos jardins, laver vos voitures hors station professionnelle ou encore remplir vos piscines. Le reste du département est toujours en niveau de vigilance, ce qui n'implique pas de restriction. On vous a mis toutes les infos sur activeradio.com. Si vous avez une Opel Corsa ou une Peugeot 208, soyez vigilants. Attention, les vols d'accessoires sur ces véhicules autour de l'agglomération stéphanoise reprennent de plus belle. Selon la gendarmerie de la Loire, grâce aux caméras de vidéoprotection et une belle enquête, les gendarmes de la compagnie de Saint-Thé ont réussi à identifier une équipe très structurée, soupçonnée d'être à l'origine d'une vingtaine de faits. Au début du mois, 4 individus ont été interpellés et placés sous contrôle judiciaire dans l'attente de leur jugement prévu au tribunal judiciaire de Saint-Etienne. Au mois d'août, à Saint-Etienne encore, c'est jour de fête. Aujourd'hui, le collectif Fais vivre ton quartier va animer le parc Jean Ferrat. C'est juste derrière la médiathèque Tarentaise. Ça se passe de 14h à 21h. Plusieurs associations seront présentes, comme l'atelier La Bricoleuse, qui va proposer une animation autour des jeux en bois. Et puis en foot, à la Coupe du Monde, le Ghana de notre joueur Stéphano Augustine Boiquet est allé chercher le match nul un partout hier soir face à l'Angleterre. Juste avant, le Portugal n'a fait qu'une bouchée de l'Ouzbékistan, victoire 5-0. Cette nuit, le Panama s'est incliné 1-0 face à la Croatie, tandis que la Colombie s'est imposée 1-0 face au Congo. Ce soir, on aura notamment le droit à un choc entre la Suisse et le Canada et un match entre la Bosnie-Herzégovine et le Qatar. En parlant de Coupe du Monde, le sélectionneur des Bleus, Didier Deschamps, ne sera pas sur le banc pour le match contre la Norvège vendredi. Il a appris malheureusement le décès de sa mère en plein mondial et est donc rentré en France. La responsabilité de l'équipe a été confiée à son adjoint Guy Stéphane jusqu'à son retour.
0: Merci beaucoup Valentin et excellent après-midi à toi. On repart maintenant très fort avec le retour de tous les hits de la Loire. C'est Elena qui est là avec Summer Body.
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0: Une pause déj qui se passe avec tous les hits de la Loire, c'est toujours une pause déj réussie. Elena, à l'instant, c'était Summer Body sur Active.
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single qui est resté 26 semaines dans le top 50 en 2003, sélection Gold Active de Jennifer avec Donne-moi le temps. On enchaîne maintenant avec Imagine Dragons sur Active et Wrecked.

0: un petit air de vacances lorsqu'on écoute Kenji Andalous sur Active, la radio de la Loire. Mais justement, parlons-en des grandes vacances qui approchent à grands pas, notamment pour les juilletistes. 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Les idées sorties arrivent dans l'Active Agenda d'Alexandra Châtelard et Temper City aussi côté hit avec Self Aware sur Active.
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0: Active, c'était Self-Aware. Un plaisir d'avoir été avec vous dans le 10-13 sur Active. On remet ça demain, jeudi. Vous, de votre côté, vous n'avez rien à faire, juste à rester ici sur Active 16h. Le Drive Active avec Laurent pour bien rentrer du boulot. Et puis dans quelques minutes, vraiment, le début de la playlist Active pour accompagner votre après-midi avec tous les hits de la Loire. David Guetta en approche avant 13h, Monet. Je vous fais des bisous et puis je vous laisse en compagnie de vos idées sorties. L'Active Agenda avec Alexandra Châtelard. Bonjour.
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2: Salut à tous. D'abord, préparez-vous à prendre de la vitesse avec l'ASA du Forêt. Et oui, l'association sportive automobile du Forêt organise ces vendredis et samedis la 55e édition du rallye de Saint-Étienne-Forêt. Les vérifs administratives et techniques se dérouleront ce vendredi de 14h à 19h30 sur le parvis du stade Geoffroy Guichard. La remise des prix se déroulera à l'arrivée ce samedi à 16h58 précise. Retrouvez toutes les informations et horaires sur asaforêt.com. Et maintenant, cap sur Saint-Jean-Bonnefonds au parc France Aventure pour l'Open Forest Festival. Ce samedi de 18h30 à 21h, le parc accueille Tricotin Swing, un joyeux trio qui vous fera vibrer jusqu'à la corde sensible au menu violon, guitare et contrebasse. Pour réserver votre place, rendez-vous sur le site internet du parc franceaventure.com. Et voilà, c'est tout pour aujourd'hui. On se dit à bientôt dans l'Active Agenda.
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6: Salut à tous, à la une, cette journée historique. En France, hier, la température moyenne nationale était 10 degrés au-dessus des normales de saison, avec parfois jusqu'à plus 20 enregistrés. Pour bien comprendre l'ampleur du phénomène, Météo Loire précise que plus de 350 records mensuels et 150 records absolus sont tombés ce mardi, certains datés de la fameuse canicule de 2003. Chez nous, les températures maximales ont atteint les 39,7 degrés à Balbigny, 38,8 à Feur, 38,3 à Rouen. Selon les prévisions, le mercure devrait enfin baisser la semaine prochaine avec une nouvelle vague de chaleur annoncée pour la première quinzaine de juillet. D'après la ministre de la Transition écologique, son homologue à l'Éducation nationale annonce que dans ce contexte, l'épreuve du brevet de vendredi est maintenue, mais aménagée. Si vous cherchez du frais, il y a la clim dans les magasins, ça tombe bien car les soldes ont débuté ce mercredi. La période de rabais va durer jusqu'au 21 juillet. Enfin, on termine avec un mot de foot, la Coupe du Monde se poursuit. Le gros coup du Ghana d'Augustine Boakye hier soir, si le Stéphanois n'a pas joué, ses coéquipiers ont arraché le nul 0 partout contre l'Angleterre. Succès étriqué dans la nuit de la Colombie face au Congo et de la Croatie contre le Panama 1-0. Début de la troisième journée de phase de groupe ce soir avec notamment Suisse-Canada à suivre à 21h. Les Bleus, eux, ne joueront que vendredi soir et ce sera sans Didier Deschamps sur le banc. Le sélectionneur va rentrer en France pour assister aux obsèques de sa maman qui est décédée hier.
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0: Anthony Perel.
1: Salut à tous, à la une, cette journée historique. En France, hier, la température moyenne nationale était 10 degrés au-dessus des normales de saison, avec parfois jusqu'à plus 20 enregistrés. Pour bien comprendre l'ampleur du phénomène, Météo Loire précise que plus de 350 records mensuels et 150 records absolus sont tombés ce mardi, certains datés de la fameuse canicule de 2003. Chez nous, les températures maximales ont atteint les 39,7 degrés à Balbigny, 38,8 à Feur, 38,3 à Roanne. Selon les prévisions, le mercure devrait enfin baisser la semaine prochaine avec une nouvelle vague de chaleur annoncée pour la première quinzaine de juillet. D'après la ministre de la Transition écologique, son homologue à l'Éducation nationale annonce que dans ce contexte, l'épreuve du brevet de vendredi est maintenue, mais aménagée. Si vous cherchez du frais, il y a la clim dans les magasins, ça tombe bien car les soldes ont débuté ce mercredi. La période de rabais va durer jusqu'au 21 juillet. Enfin, termine avec un mot de foot, la Coupe du Monde se poursuit. Le gros coup du Ghana d'Augustin Boakye hier soir, si le Stéphanois n'a pas joué, ses coéquipiers ont arraché le nul 0 partout contre l'Angleterre. Succès étriqué dans la nuit de la Colombie face au Congo et de la Croatie contre le Panama 1-0. Début de la troisième journée de phase de groupe ce soir avec notamment Suisse-Canada à suivre à 21h. Les Bleus, eux, ne joueront que vendredi soir et ce sera sans Didier Deschamps sur le banc. Le sélectionneur va rentrer en France pour assister aux obsèques de sa maman qui est décédée hier.
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0: Anthony Perel.
1: Salut à tous, à la une, cette journée historique en France. Hier, la température moyenne nationale était 10 degrés au-dessus des normales de saison, avec parfois jusqu'à plus 20 enregistrés. Pour bien comprendre l'ampleur du phénomène, Météo Loire précise que plus de 350 records mensuels et 150 records absolus sont tombés ce mardi, certains datés de la fameuse canicule de 2003. Chez nous, les températures maximales ont atteint les 39,7 degrés à Balbigny, 38,8 à Feurs, 38,3 à Roanne. Selon les prévisions, le mercure devrait enfin baisser la semaine prochaine avec une nouvelle vague de chaleur annoncée pour la première quinzaine de juillet, d'après la ministre de la Transition écologique. Son homologue à l'Éducation nationale annonce que dans ce contexte, l'épreuve du brevet de vendredi est maintenue, mais aménagée. Si vous cherchez du frais, il y a la clim dans les magasins, ça tombe bien car les soldes ont débuté ce mercredi. La période de rabais va durer jusqu'au 21 juillet. Enfin, termine avec un mot de foot, la Coupe du Monde se poursuit. Le gros coup du Ghana d'Augustine Boakye hier soir, si le Stéphanois n'a pas joué, ses coéquipiers ont arraché le nul 0 partout contre l'Angleterre. Succès étriqué dans la nuit de la Colombie face au Congo et de la Croatie contre le Panama 1-0. Début de la troisième journée de phase de groupe ce soir avec notamment Suisse-Canada à suivre à 21h. Les Bleus, eux, ne joueront que vendredi soir et ce sera sans Didier Deschamps sur le banc. Le sélectionneur va rentrer en France pour assister aux obsèques de sa maman qui est décédée hier.
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1: Active, il est 16h. Belle après-midi, bon courage sous le soleil, sous la chaleur. C'est Laurent, le drive, c'est parti avec Katy Perry et Dara. Active. La météo aussi pour faire le point sur cet épisode caniculaire juste après l'actu. En deux minutes, les infos à 16h avec Anthony Perel. Anthony, salut.
2: Salut Laurent, salut à tous. À la une, cette journée historique en France. Hier, la température moyenne nationale était 10 degrés au-dessus des normales de saison, avec parfois jusqu'à plus 20 enregistrés. Pour bien comprendre l'ampleur du phénomène, Météo Loire précise que plus de 350 records mensuels et 150 records absolus sont tombés ce mardi. Certains datés de la fameuse canicule de 2003. Chez nous, les températures max ont atteint 39,7 à Balbigny, 38,8 à Feur, 38,3 à Roanne. Selon les prévisions, le mercure devrait enfin baisser la semaine prochaine avant une nouvelle vague de chaleur début juillet, d'après la ministre de la Transition écologique. Son homologue à l'Éducation nationale annonce que dans ce contexte, l'épreuve du brevet de vendredi est bien maintenue, mais aménagée. Conséquence de cette forte chaleur, la sécheresse s'intensifie dans le département. La préfecture vient de prendre un arrêté de restriction pour les zones forêts Anse, Marbonson et Reims-Sornin qui sont passées en niveau d'alerte. Concrètement, pour les habitants des secteurs concernés, il est interdit d'arroser son jardin ou sa pelouse en journée, de laver sa voiture en dehors des stations professionnelles ou encore de remplir les piscines privées. Pour aider à passer une semaine plus au frais, la ville de Firminy, de son côté, offre la virée au ciné ou le plongeon dans les bassins à ses habitants. Depuis cet après-midi et jusqu'à samedi soir, l'accès au Majestic et à la piscine municipale est gratuit sous présentation d'un justificatif de domicile. Si vous cherchez du frais, il y a la clim dans les magasins et ça tombe plutôt bien car c'est le début des soldes ce mercredi. La période de rabais va durer jusqu'au 21 juillet. Dans l'actu également, cette rocambolesque poursuite sur les toits de Saint-Étienne. La scène s'est déroulée avant-hier. Une dame de 78 ans s'est fait arracher son collier par un jeune homme, mais des témoins ont alerté la police. Le suspect se trouvait dans un hall d'immeuble. La BAC est intervenue, mais l'individu a pris la fuite sur les toits. Là, il a trouvé un Velux et a pénétré dans un appartement. Pas de chance, il était vide. Cul-de-sac donc, game over pour le voleur. Il n'en était pas à son premier coup. Sous OQTF, il comparaît cet après-midi devant le tribunal de Saint-Étienne. Et puis enfin, on termine avec notre traditionnel mot sur la Coupe du Monde de foot. Le gros coup du Ghana d'Augustine Boisquier hier soir. Si le Stéphanois n'a pas joué, ses coéquipiers ont arraché le nul 0 partout face à l'Angleterre. Succès étriqué dans la nuit de la Colombie face au Congo et de la Croatie contre le Panama 1-0. Début de la troisième journée de phase de groupe ce soir, avec notamment à suivre à 21h Suisse-Canada.
1: Allez, la météo maintenant, il fait chaud.
2: Oui, vous l'aurez compris, on reste sur les mêmes bases. Hein. Côté météo, du soleil, il y a un temps lourd dès le réveil. Ça va grimper jusqu'à 38 au meilleur de la journée sur la quasi-totalité du territoire ligérien. Sauf à Saint-Bonnet-le-Château, où ce sera 31 max, les Vénards.
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1: Eh ben merci Anto, voici Dara.

0: Jack et Carla sur Active, c'était la recette sur la radio de la Loire. Si vous avez la recette pour vous rafraîchir sans trop dépenser, moi je la veux bien. Hein, parce que là franchement c'est compliqué aujourd'hui. Je crois que c'est la journée pic de cette canicule. Pour ce qu'on sait, parce que la fin, elle n'est pas très visible. En tout cas, bon courage, surtout si vous bossez en extérieur. On pense à toutes celles et ceux qui bossent sur les chantiers, pour qui c'est compliqué, évidemment. On pense à nos amis Reaper aussi derrière les camions, c'est pas facile. Et à toutes celles et ceux qui n'ont pas le choix que d'être au boulot sans clim et sans ventilo. Franchement, force à vous. On vous accompagne avec un peu de fraîcheur pour vous rafraîchir. La Coupe du Monde, Shakira et Burna Boy. L'hymne du mondial, c'est Die Die. Et aussi Carbone et la Minute Culture, on va parler de chats aujourd'hui, les chats qui nous manipulent depuis longtemps, je vais tout vous dire.
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1: Allez, c'est l'heure d'apprendre des choses sur Active. Et aujourd'hui, on va parler de chat. Oui, si vous avez un chat à la maison, vous allez peut-être découvrir que depuis quelques années, il vous manipule. Oui, depuis toujours même d'ailleurs. Parce qu'on a tendance à dire que le miaou... Ouais, pas content lui. C'est le miaulement. Le miaulement, c'est la langue naturelle des chats. Bah pas du tout en fait. Entre eux, les chats adultes miaulent en réalité assez peu pour communiquer. Ils utilisent surtout des signaux beaucoup plus discrets. La position de la queue, les oreilles, le regard, les odeurs ou encore les frottements. Quant au miaulement, lui, il est principalement réservé aux humains. Pourquoi ? Parce que tout simplement, les chats ont compris que ça fonctionne. Un chat qui miaule ou qui ronronne, forcément on réagit. Un chat qui miaule devant une porte a de bonnes chances qu'on lui ouvre. Un autre qui miaule devant sa gamelle a souvent droit à son repas. Et avec le temps, ils apprennent que ce petit son déclenche une réaction chez nous. Oui, à la naissance, les chatons miaulent bien pour appeler leur mère lorsqu'ils ont faim ou lorsqu'ils sont en détresse. Mais en grandissant, ce comportement diminue entre chats. Voilà, chez l'adulte, le miaulement devient donc surtout un moyen de communiquer avec nous pour demander à manger, réclamer de l'attention, dire bonjour ou parfois signaler que ça va pas bien. Hein. Et quand ça se frite entre chats, c'est aussi pour avoir un petit coup de main. Bref, quand votre chat miaule, c'est peut-être pas lui qui parle le chat, il essaye juste de parler l'humain. Voilà la Minute Culture sur Active, toujours là pour décrypter les petits miaulements de la connaissance. On y retourne avec Rihanna, voici Diamonds.
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0: Imagine Dragons sur Active, c'était Whatever It Takes. Ça c'est Oria qui arrive dans un instant. L'Active Agenda aussi dans le prochain quart d'heure, mais d'abord on joue.
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0: pour la suite Maneskin. Maneskin en souvenir, qui est une reprise du tube de Madcon. Encore plus vieux. Begin arrive avant les infos de 17h. Avant ça, on file déjà en week-end grâce à l'Active Agenda d'Alexandra Châtelard.
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2: Salut à tous. D'abord, préparez-vous à prendre de la vitesse avec l'ASA du Forêt. Et oui, l'association sportive automobile du Forêt organise ces vendredis et samedis la 55e édition du Rallye de Saint-Étienne-Forêt. Les vérifs administratives et techniques se dérouleront ce vendredi de 14h à 19h30 sur le parvis du stade Geoffroy-Guichard. La remise des prix se déroulera à l'arrivée ce samedi à 16h58 précise. Retrouvez toutes les informations et horaires sur asaforêt.com. Et maintenant, cap sur Saint-Jean-Bonnefonds, au parc France Aventure pour l'Open Forest Festival. Ce samedi de 18h30 à 21h, le parc accueille Tricotin Swing, un joyeux trio qui vous fera vibrer jusqu'à la corde sensible, au menu violon, guitare et contrebasse. Pour réserver votre place, rendez-vous sur le site internet du parc franceaventure.com. Et voilà, c'est tout pour aujourd'hui, on se dit à bientôt dans l'Active Agenda.
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7: Et il est 17h. C'est parti pour une nouvelle heure du Drive Active. En ce mercredi soir, Maroon 5 va venir et Slater pour les hits. Il y aura aussi le casse-tête du Drive Active, tout ça juste après la météo et les infos en deux minutes. L'actu dans la Loire à 17h avec Anthony Perel. Salut Anto.
8: Salut Laurent, salut à tous. À la une, ça bouge en centre-ville de Saint-Étienne. Un temps évoqué, McDonald's ne prendra pas la place du bar Le Glasgow, place Hôtel de Ville. En revanche, c'est une info active. Deux grosses marques nationales habituellement situées en périphérie pourraient débarquer dans l'hypercentre. Il s'agit de Darty Cuisine et de Decathlon City. On vous a mis les précisions sur notre site et notre appli. Dans l'actu également à la Loire, basculera en vigilance rouge à la canicule demain midi. C'est ce qu'annonce Météo France dans son dernier bulletin de 16h. Hier, la journée a déjà été historique. En France, la température moyenne nationale était 10 degrés au-dessus des normales de saison avec parfois jusqu'à plus 20 enregistrés. Pour bien comprendre l'ampleur du phénomène, Météo Loire précise que plus de 350 records mensuels et 150 records absolus sont tombés ce mardi, certains datés de la fameuse canicule de 2003. Conséquence de cette forte chaleur, la sécheresse s'intensifie dans le département. La préfecture vient de prendre un arrêté de restriction pour les zones forêts Ansemar, Bonson et Reims-Sandin qui sont passées au niveau d'alerte. Concrètement, pour les habitants des secteurs concernés, il est interdit d'arroser son jardin ou sa pelouse en journée, de laver sa voiture en dehors des stations ou encore de remplir les piscines privées. Pour aider à passer une semaine plus au frais, la ville de Firminy offre la virée au ciné ou le plongeon dans les bassins à ses habitants. Depuis ce début d'après-midi jusqu'à samedi soir, l'accès au Majestic et à la piscine municipale est gratuit sous présentation d'un justificatif de domicile. Dans l'actu également, cette rocambolesque poursuite sur les toits de Saint-Étienne. La scène s'est déroulée avant-hier. Une dame de 78 ans s'est fait arracher son collier par un jeune homme, mais des témoins ont alerté la police. Le suspect se trouvait dans un hall d'immeuble. La BAC est intervenue, mais l'individu a pris la fuite sur les toits. Là, il a trouvé un Vélux et a pénétré dans un appartement. Pas de chance, il était vide. Cul-de-sac donc et game over pour le voleur. Il n'en était pas à son coup d'essai. Sous OQTF, il comparait cet après-midi devant le tribunal de Saint-Étienne. Et puis on termine avec notre traditionnel détour par l'Amérique du Nord. Début de la troisième journée de phase de groupe de la Coupe du Monde. Ce soir, avec notamment Suisse-Canada à 21h, Écosse-Brésil à minuit et Afrique du Sud, Corée du Sud à 3h. Et puis les Bleus, eux, ne joueront que vendredi soir. Et ce sera sans Didier Deschamps sur le banc. Le sélectionneur va rentrer en France pour assister aux obsèques de sa maman qui est décédée hier. C'est donc son adjoint Guy Stéphane qui dirigera l'équipe de France vendredi soir face à la Norvège.
7: Merci Anto, on passe à la météo. Les ventilos vont encore chauffer demain, je crois bien.
8: Ouais, les ventilos vont chauffer, c'est ça. Vous l'aurez compris, on reste sur les mêmes bases côté météo du soleil. Un temps très lourd, vous venez de l'entendre dans les infos. On basculera de orange à rouge en termes de canicule, avec du 38 degrés attendu au meilleur de la journée sur la quasi-totalité du territoire ligérien. Les seuls bien lotis, ce seront les habitants de Saint-Bonnet-le-Château, où le mercure ne dépassera pas 31 max demain. C'est pas mal.
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7: Eh ben merci Anto. Avant le casse-tête, voici Slater. On écoute Dance sur la radio de la Loire. 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

0: tous les soirs dans le Drive Active. On vous fait bûcher sur le chemin du retour à la maison. Une énigme à résoudre en 15 minutes et sans tricher. C'est le défi qu'on vous propose dans le Drive. C'est parti, on va encore faire un petit peu de maths ce soir. Ouais, je sais, c'est pas le moment, il fait chaud, tout ça, mais non. Concentrez-vous, c'est pas si dur. Quoique. Je vous demande ce soir, quelle heure est-il lorsque les nombres de minutes depuis minuit est égal à 9 fois le nombre de minutes avant midi. Ouais, je sais, je suis sadique. Quelle heure est-il lorsque le nombre de minutes depuis minuit est égal à 9 fois le nombre de minutes avant midi? Quelle heure est-il? Va falloir compter là. Allez, au boulot. Allez-y, je vous donne la réponse après Gims.
1: Moi, parisienne.
0: Gims avec Parisienne et un point sur la route, c'est quand on revient, le Drive continue.
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11: 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Cette année, le Festival de musique classique de la Chaise-Dieu célèbre ses 60 ans. Du 18 au 30 août, plus de 35 concerts et de nombreuses animations sont prévues dans l'abbatiale et les villages alentours. On en parle avec Boris Blanco, directeur général du Festival de la Chaise-Dieu. 60 ans après sa création, qu'est-ce qui fait que le festival reste un événement aussi attendu?
12: Moi, je pense que ce qui fait que le festival reste un événement aussi attendu, c'est l'incroyable alchimie qu'il y a entre un patrimoine absolument incroyable et qu'on aime toujours redécouvrir, et puis la musique qui vient se mêler avec les pierres de cette abbatiale et cette énergie qui ressort de ces concerts, de tous ces bénévoles qui habitent ce village. On a vraiment l'impression d'être dans une grande célébration pendant 15 jours.
11: Si vous aviez une seule bonne raison à nous donner pour venir découvrir le festival, ce serait laquelle?
12: Et bien justement, de venir écouter cette musique dans ce patrimoine, de venir redécouvrir un édifice absolument iconique de la région en écoutant les plus belles pages de l'humanité.
11: Merci Boris Blanco. Toute la programmation et la billetterie est à retrouver sur le site du festival ou sur activeradio.com.
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36: Et comme depuis le début de la semaine, c'est fluide. On a une toute petite difficulté à Saint-Thé. Il y a du monde au sortir du tunnel du rond-point jusqu'à environ Larry-Camari. Quand vous partez en direction de Firminy, vous roulez en accordéon. Mais franchement, pour le reste, RAS, c'est fluide.
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2: Vous aussi, vous a énervé ce casse-tête. Ah non, il n'était pas facile. Quelle heure est-il lorsque le nombre de minutes depuis minuit est égal à 9 fois le nombre de minutes avant midi? Oui, ils sont sadiques à la production de ces casse-têtes, même moi je ne comprends pas la réponse. Mais je vais vous la donner quand même. Il est 10h48. Ouais, faut jouer avec le temps en fait. On cherche l'heure où le nombre de minutes écoulées depuis minuit est exactement 9 fois plus grand que le nombre de minutes qu'il reste avant midi. Soit X le nombre de minutes depuis minuit et Y le nombre de minutes avant midi. Entre minuit et midi, il y a 720 minutes en tout. Donc forcément X plus Y, ça fait 720. L'énigme nous dit que X vaut 9 fois Y, en gros. Donc en remplaçant, on obtient 9Y plus Y égale 720. Donc 10Y égale 720. Il reste donc 72 minutes avant midi. Et 72 minutes avant midi, c'est 11h moins 1h12, donc 10h48. La bonne réponse était donc, il est 10h48. Oui, les maths donnent parfois l'heure exacte. Moi, je préfère vous donner les hits. Voici Bruno Mars.

0: c'était I Just Might sur la radio de la Loire. Il y a The Weeknd qui arrive et l'actu média avant de filer en terrasse. Mais pour l'heure, les infos en une minute, 17h30, Anthony Perel.
1: Et à la une, la ville de Saint-Étienne discute avec Darty et Decathlon pour une arrivée dans l'hypercentre. C'est une information qu'Active vous dévoile aujourd'hui. Le deal est en cours avec ces deux grandes marques nationales. On vous a mis les infos sur notre site et notre appli. De l'orange au rouge, la vigilance canicule va être relevée demain midi dans le département. Alors qu'hier déjà, le mercure a tutoyé les 40 degrés chez nous. Il a fait 39,7 à Balbigny, 38,8 à Feur, 38,3 à Roanne. Selon les prévisions, le mercure devrait enfin baisser la semaine prochaine avant une nouvelle vague de chaleur début juillet annoncée par la ministre de la Transition écologique. Son homologue à l'éducation nationale annonce que dans ce contexte, l'épreuve du brevet prévue après-demain est maintenue, mais aménagée. Si vous cherchez du frais, il y a la clim dans les magasins et ça tombe bien car c'est le début des soldes ce mercredi. La période de rabais va durer jusqu'au 21 juillet prochain. Et puis on termine avec un mot sur la Coupe du Monde de foot, le gros coup du Ghana d'Augustine Boisquier hier soir. Si le Stéphanois n'est malheureusement pas entré en jeu, ses coéquipiers ont fait le boulot en arrachant le match nul 0 partout face à l'Angleterre. Succès étriqué dans la nuit de la Colombie face au Congo et de la Croatie contre le Panama à chaque fois 1-0.
0: Et ben merci Anthony. Dans un instant, l'actu média et puis juste derrière, on ira en terrasse, on ira se rafraîchir un peu et passer un bon moment. 60 euros pour vous régaler, c'est à gagner dans moins d'un quart d'heure. Restez là pour l'heure. Voici The Weeknd.

0: The Weeknd, c'était Blinding Lights sur la radio de la Loire. Dans un instant, Just Ben avec Smile. On va écouter Jerk It Out avant de filer en terrasse et avant de se régaler ensemble. Oui, mais pour l'heure, on parle médias. Salut Valentin.
1: Ouais, salut Laurent, bonsoir à tous.
0: Il y a le programme qui arrive, les audiences et l'actu média avec toi.
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1: Eh bien, c'est France 3 qui termine en tête des audiences avec le polar Les Bois Assassins qui a réuni 3 170 000 téléspectateurs. TF1 est deuxième avec la finale de Koh-Lanta. Vous étiez 2 630 000. Et puis, c'est le foot qui est troisième sur M6 avec l'émission Le Mag de la Coupe du Monde qui a regroupé 2 420 000 curieux. Quelles sont les dernières actualités du petit écran? D'abord, qui dit été dit mercato, même à la télé. Si vous mettez BFM TV entre 19h et 21h à partir du 24 août, vous allez pouvoir apercevoir un nouveau visage, celui de la journaliste Sonia Mabrouk, en désaccord avec son ex-direction sur le maintien de Jean-Marc Morandini à l'antenne malgré sa condamnation pour corruption de mineurs. Elle avait quitté CNews et Europe 1 en hiver, comme elle l'a confirmé.

s'appelle Mémoire, la grande expérience, 6 personnalités coachées pendant une semaine par le mentaliste Fabien Olicard pour apprendre tout ce qu'elles peuvent sur un thème aux antipodes de leurs univers. Et puis sur M6, c'est bien évidemment la Coupe du Monde de foot avec une belle affiche du groupe B entre la Suisse et le Canada.

0: Just Ben avec Smile sur Active, c'était Check It Out sur la radio de la Loire. Naïka arrive avec One Track Mind. On parlera aussi ciné à la radio dans le prochain quart d'heure parce qu'on est mercredi.
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28: RS, Laurent, Rouennais, Forêt, Bassa, Stéphano, c'est fluide, Pont-de-Givors aussi. Vous avez bien raison de rester chez vous.
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fin de l'après-midi tout le monde, bon mercredi sur Active, c'est le jour des enfants aujourd'hui, c'est aussi le jour des sorties ciné, il y a plein de trucs hein, à voir. Il y a de la clim déjà au ciné, ça c'est une bonne nouvelle, et on peut aller voir sous la clim les Mignons qui sont de retour avec toute la famille, les enfants, aller rire avec ces créatures jaunes qui débarquent à Hollywood, rien va se passer comme prévu, des Mignons et des monstres, des Mignons qui vont devenir des stars avant de libérer une armée de monstres incontrôlables, ambiante catastrophe garantie et fou rire avec toute la famille. On remonte le temps aussi, si vous aimez l'histoire avec un grand H, vous pouvez aller voir la bataille de Gaulle qui poursuit son récit avec la deuxième partie de la bataille de Gaulle consacrée au début de la résistance et à l'épopée du général à Londres. Un récit qui est plutôt fidèle. Si vous préférez l'histoire un petit peu déformée, vous pouvez aller voir Les Caprices de l'Enfant Roi où Artus incarne une version très inattendue de l'entourage du jeune Louis, futur roi soleil, entre théâtre, complot et apprentissage du pouvoir. C'est à découvrir dans les salles obscures de la Loire. On peut rire aussi avec Audrey Fleurot, Ramzy Bédia qui forment une famille d'escrocs en cavale dans les parfaits arnaques en famille pour échapper à leurs poursuivants. En gros, ils vont devoir se faire passer pour une famille modèle en Écosse avec les complications qu'on imagine. Et puis si vous préférez les émotions fortes, direction la Corée avec Noise, un thriller horrifique où une jeune femme enquête sur la disparition de sa sœur dans un immeuble hanté par d'étranges bruits. Voilà, il y a tout plein de films à aller voir au ciné dans les salles obscures du 42. Salles obscures climatisées, faut-il le rappeler ? Ça a son importance en ce moment. Voici Adèle Castillon. Avant les infos de 18h, on écoute Été avec toi sur Active.

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1: Active, il est 18h. Belle fin de journée, bon mercredi. On va écouter Indochine dans un instant sur Active et Tame Impala. Avec Jenny de Blackpink, le remix de Dracula arrive juste après la météo. Les infos pour l'heure, l'actu en 2 minutes à 18h avec Anthony Perel. Salut Anto.
2: Salut Laurent, salut à tous. À la une, ça bouge en centre-ville de Saint-Étienne. Un temps évoqué, McDonald's ne prendra finalement pas la place du bar Le Glasgow, place Hôtel de Ville. En revanche, c'est une info active. De grosses marques nationales habituellement situées en périphérie pourraient débarquer dans l'hypercentre. Il s'agit de Darty Cuisine et de Decathlon City. On vous a mis les précisions sur notre site et notre appli. Dans l'actu, c'est deux drames en une grosseur d'intervalle. Cet après-midi, les pompiers sont d'abord intervenus à Bourg-Argental, peu avant 15h. Un chauffeur routier biélorusse âgé de 54 ans a été retrouvé en arrêt cardio-respiratoire dans sa cabine. Les tentatives de réanimation sont malheureusement restées vaines. Puis à 16h, un choc entre une voiture et un scooter à Saint-Vincent-de-Boissé a fait deux blessés graves, deux ados de 15 ans. Mauvaise nouvelle, la Loire basculera en vigilance rouge à la canicule dès demain midi. C'est ce qu'annonce Météo France dans son dernier bulletin de 16h. Conséquence de cette forte chaleur, la sécheresse s'intensifie dans le département. La préfecture vient de prendre un arrêté de restriction pour les zones Forêt, Ans-Mar, Bonson et Reims-Sornin qui sont passées en niveau d'alerte. Concrètement, pour les habitants des secteurs concernés, il est interdit d'arroser son jardin ou sa pelouse en journée, de laver sa voiture en dehors des stations professionnelles ou encore de remplir les piscines privées. Pour aider à passer une semaine plus au frais, la ville de Firminy offre la virée au ciné ou le plongeon dans les bassins à ses habitants. Depuis cet après-midi jusqu'à samedi soir, l'accès au Majestic et à la piscine municipale est gratuit sous présentation d'un justificatif de domicile. L'actu, c'est aussi cette rocambolesque poursuite sur les toits de Saint-Étienne. La scène s'est déroulée avant-hier. Une dame de 78 ans s'est fait arracher son collier par un jeune homme, mais des témoins ont alerté la police. Le suspect se trouvait dans un hall d'immeuble. La BAC est intervenue, mais l'individu a pris la fuite sur les toits. Là, il a trouvé un Velux ouvert et a pénétré dans un appartement. Pas de chance, il était vide. Cul-de-sac donc et game over pour le voleur. Il n'en était pas à son coup d'essai. Sous OQTF, il comparaît cet après-midi devant le tribunal de Saint-Étienne. Et puis on termine avec notre traditionnel détour par l'Amérique du Nord. Début de la troisième journée de phase de groupe de la Coupe du Monde ce soir avec notamment Suisse-Canada à 21h, Écosse-Brésil à minuit ou encore Afrique du Sud, Corée du Sud à 3h. Et puis les Bleus ne joueront que vendredi soir. Ce sera sans Didier Deschamps sur le banc. Le sélectionneur va rentrer en France pour assister aux obsèques de sa maman qui est décédée hier. C'est son adjoint Guy Stéphan qui dirigera l'équipe de France vendredi soir contre la Norvège.
1: On passe à la météo, Anthony.
2: J'ai quasiment tout dit, Laurent, on reste sur les mêmes bases. Côté météo, du soleil, un temps très lourd dès le réveil demain jusqu'à 38 au meilleur de la journée sur la quasi-totalité du territoire ligérien. Vigilance donc rouge à la canicule à partir de midi. Et le seul bon point, c'est si vous habitez Saint-Bonnet-le-Château, le mercure ne dépassera pas les 31 degrés max demain.
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1: Eh ben merci Anthony, faute de bonnes nouvelles, t'aurais pu nous parler fraîcheur, mais non. On va se concentrer sur les bonnes nouvelles, les cadeaux et le pouvoir d'achat à gagner. Votre entretien auto, on va jouer dans un instant pour l'heure, voici Tame Impala.

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0: c'était Mélodrama. Il y a Temper City qui arrive avec Self Aware. Un point sur la route aussi.
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0: 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Et avant d'écouter Temper City, Anthony Laroute.
32: Ah bah tu peux envoyer Temper City parce que RAS comme début d'après-midi, Rouen et Forêt, bah ça Stéphanois pour Djibor. Il y a personne sur la route. Hein. Restez prudents quand même, vous qui nous écoutez au volant.
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1: Vous aussi, vous avez connu Fan 2 avec Séverine Ferrer-Solassis.
2: Bienvenue dans Fan 2.
1: Eh ouais. Eh ben nous aussi. Écoutez bien, c'est une sélection Gold Active.
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0: retour en 1995 avec Whitefield. À l'instant, c'était Saturday Night sur la radio de la Loire. Sam Smith arrive dans un instant. Avant ça, Anthony, l'actu en une minute.
1: Et à la une, la ville de Saint-Etienne discute avec Darty et Decathlon pour une arrivée dans l'hypercentre. C'est une info active qu'on vous dévoile. Le deal est en cours avec ces deux grandes marques nationales. On vous a mis les infos sur notre site et notre appli. De l'orange au rouge, la vigilance canicule va être relevée demain midi dans le département. Alors qu'hier déjà, le mercure a tutoyé les 40 degrés. Il a fait 39,7 à Balbigny ou encore 38,3 à Roanne. Selon les prévisions, le mercure devrait enfin baisser la semaine prochaine avant une nouvelle vague de chaleur annoncée début juillet. D'après la ministre de la Transition écologique, son homologue à l'Éducation nationale annonce de son côté que dans ce contexte, l'épreuve du brevet de vendredi est maintenue, mais elle sera aménagée. Si vous cherchez du frais, on vous rappelle qu'il y a la clim dans les magasins et ça tombe plutôt bien car c'est le début des soldes d'été ce mercredi. La période de rabais va durer jusqu'au 21 juillet prochain. Et puis on termine avec un mot sur la Coupe du Monde de foot. Le gros coup du Ghana d'Augustine Boisquier hier soir. Si le Stéphanois n'a pas joué, ses coéquipiers ont arraché le nul 0-0 contre l'Angleterre. Et dans la nuit, succès étriqué mais important de la Colombie face au Congo et de la Croatie contre le Panama, à chaque fois 1-0.
0: Et ben merci Anthony. Tout à l'heure, la terrasse de l'été, la traîne du jour aussi. Et tout de suite, Sam Smith et Kim Petras.

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0: Merci.
1: Et belle fin d'après-midi sur Active avec dans un instant votre sélection pour la terrasse de l'été. On va aller se régaler ensemble côté parc à Saint-Etienne. Restez là, ce sera après Shakira et Burna Boy pour les hits. Mais d'abord, on va sur les réseaux. Anto Perel, la traîne du jour.
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4: Et aujourd'hui, on parle de cette vidéo devenue virale sur Internet ce week-end. Elle a été publiée par le compte Le Bon Flavio, qui en temps normal déniche les arnaques aux voitures. Bon Flavio, qui en temps normal déniche les arnaques aux voitures sur Le Bon Coin, sauf que là,

0: pourquoi les vendre plus cher que le montant des chèques vacances là, pour les vendre à 280?
1: Vous y gagnez 200 euros de réduction sur vos vacances. Il y a plein d'établissements qui acceptent les chèques vacances.
0: Moi, j'ai perdu 80 euros au final dans l'histoire. 200 euros de chèques vacances, mais je vous donne 280 euros en liquide, du moins en argent propre.
1: Vous avez donné 80 euros de plus, mais vous économisez quand même 200 euros sur vos vacances.
2: Ouais, enfin, quand même, après avoir perdu 280 euros dans la transaction.
0: Je vous rappelle si jamais ça m'intéresse.
1: D'accord, ok, ça marche. Après, vous êtes le premier à m'avoir écrit, donc n'hésitez pas.
0: Ça m'étonne pas.
3: Les calculs sont pas bons, Kevin.
2: Nul doute que l'annonce va rester un bon petit moment sur le bon coin, là.
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0: Shakira et Burna Boy sur Active, c'est l'hymne du mondial. C'était Die Die. Il y a Joseph Kamel qui arrive avec Crash. On fera un point sur la route aussi.
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0: Mais d'abord, on file côté parc à Saint-Étienne, le restaurant qui est membre du collectif des Tables Stéphanoises et qui nous propose une cuisine bistrot avec des entrées jusqu'au dessert. Tout y est fait maison avec des produits frais et de saison. Vous pourrez par exemple déguster le pavé de bœuf avec ses frites sauce fourme de Montbrison. Allez, c'est bon, je vous laisse là, moi je vais manger. Salut. Il y a les burgers maison aussi, avec des petits pains préparés par le boulanger du coin, ou encore les grandes salades fraîcheur. Je suis déjà en terrasse, moi, si vous me cherchez, je suis côté parc à Saint-Étienne. Je suis installé sur la terrasse, juste à côté du jardin Villebeuf. Voilà, réservez, hein, vous aussi, votre table, vous profiterez comme ça du calme et de la fraîcheur du parc. Côté parc,

0: et de plats et de desserts, un menu renouvelé selon les produits de saison. 04 77 420 400 pour vous sélectionner avant le tirage au sort tout à l'heure. On se retrouve là-bas, appelez-nous, bonne chance.
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0: 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Allez, avant d'écouter Joseph Kamel, Anthony Laroute.
32: Eh bien, Laurent, ça a été calme tout l'après-midi. Ça allait toujours. Rouennais, Forêt, Bassin Stéphanois, Pont-Givors, pas de difficultés majeures actuellement sur les routes. Restez prudents malgré tout, vous qui nous écoutez au volant.
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1: Allez, on va parler chat ce soir. C'est l'heure d'apprendre des choses sur Active. Et si vous avez un chat à la maison, vous allez peut-être miaou découvrir qu'il vous manipule en fait depuis des années. On savait que les chats étaient un peu les rois du monde, mais là, on en est certain maintenant. Parce qu'on croit souvent que le fameux miaou ou assimilé est la langue naturelle des chats. Mais en fait, pas du tout. Entre eux, les chats adultes miaulent en réalité assez peu. Pour communiquer, en fait, ils utilisent surtout des signaux beaucoup plus discrets. La position de la queue, les oreilles, le regard, les odeurs ou encore les frottements. Voilà. Le miaulement, lui, il est principalement réservé aux humains, en fait. Parce que le chat, il a compris que ça fonctionne. Le chat qui miaule devant la porte a de bonnes chances qu'on lui l'ouvre. Un autre qui miaule devant sa gamelle à 6h du matin parce que vous dormez encore et qu'il a faim, eh ben, il a souvent de bonnes chances d'avoir droit à son repas. Voilà. Puis avec le temps, ils apprennent que ce petit son déclenche une réaction chez nous. À la naissance, les chatons miaulent beaucoup pour appeler leur maman, principalement, lorsqu'ils ont faim ou lorsqu'ils sont en détresse. Mais en grandissant, ce comportement diminue entre chats. Voilà, chez l'adulte, le miaulement vient surtout au moment où ils ont besoin de communiquer avec nous pour demander à manger, réclamer de l'attention, dire bonjour, miaou, bonjour à toi aussi, ou pour signaler qu'il va pas bien ou qu'il a besoin d'aide parce qu'il y a quelqu'un qui vient l'embêter. Hein. Voilà, quand ça fight entre chats, on a besoin de l'humain. Voilà, en fait, quand votre chat miaule, c'est peut-être pas lui qui parle chat, c'est peut-être tout simplement qu'il essaye de parler humain. Voilà, la Minute Culture sur Active, toujours là pour décrypter les petits miaulements de la connaissance. Voici Moziman et Skip the Use. 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
1: Active, il est 19h. Belle fin de journée, bon courage sous les fortes chaleurs avec Taylor Swift pour la suite et Eloane. La météo arrive aussi, mais d'abord Anthony Perel, l'actu en 2 minutes avec toi sur Active à 19h.
2: Salut Laurent, bonsoir à tous. À la une, ça bouge en centre-ville de Saint-Etienne. Un temps évoqué, McDonald's ne prendra finalement pas la place du bar Le Glasgow, place Hôtel de Ville. En revanche, c'est une info active, deux grosses marques nationales habituellement situées en périphérie des villes pourraient débarquer dans l'hypercentre. Il s'agit de Darty Cuisine et de Decathlon City. On vous a mis toutes les infos sur notre site et notre appli. Dans l'actu également, c'est deux drames en une grosseur d'intervalle cet après-midi. Les pompiers sont d'abord intervenus à Bourg-Argental, peu avant 15h. Un routier biélorusse de 54 ans a été retrouvé en arrêt cardio-respiratoire dans sa cabine. Les tentatives de réanimation sont restées vaines. Puis à 16h, un choc entre une voiture et un scooter à Saint-Vincent-de-Boissy a fait 2 blessés graves, 2 adolescents de 15 ans. Mauvaise nouvelle, la Loire basculera en vigilance rouge à la canicule demain midi. C'est ce qu'annonce Météo France dans son dernier bulletin de 16h. Conséquence de cette forte chaleur qui dure depuis des jours. Maintenant, la sécheresse s'intensifie dans le département. La préfecture a pris un arrêté de restriction pour les zones Forêt, Anse, Mar, Bonson et Reims-Sornin qui sont passées en niveau d'alerte. Alors concrètement, pour les habitants des secteurs concernés, il est interdit désormais d'arroser son jardin ou sa pelouse en journée, de laver sa voiture en dehors des stations professionnelles ou encore de remplir sa piscine. Pour aider à passer une semaine plus au frais, la ville de Firminy offre de son côté une virée au ciné ou un plongeon dans les bassins à ses habitants. Depuis cet après-midi jusqu'à samedi soir, l'accès au Majestic et à la piscine municipale est gratuit sous présentation d'un justificatif de domicile. L'actu, c'est aussi cette rocambolesque poursuite sur les toits de Saint-Étienne. La scène s'est déroulée avant-hier. Une dame de 78 ans s'est d'abord fait arracher son collier par un jeune homme, mais des témoins ont alerté la police. Le suspect se trouvait dans un hall d'immeuble. La BAC est intervenue. L'individu a pris la fuite sur les toits. Là, il a trouvé un Velux ouvert et a pénétré dans un appartement. Pas de chance pour lui, il était vide. Il s'est retrouvé bloqué, cul-de-sac donc, et game over pour le voleur. Il n'en était pas à son premier coup. Sous OQTF, il comparait en cette fin d'après-midi devant le tribunal de Saint-Étienne. Et puis on termine par un détour du côté de l'Amérique du Nord. Début de la 3e journée de phase de poule de la Coupe du Monde ce soir. Avec à suivre notamment Suisse-Canada à 21h, Écosse-Brésil à minuit et Afrique du Sud-Corée du Sud à 3h du matin. Les Bleus, eux, ne joueront que vendredi soir et ce sera malheureusement sans Didier Deschamps sur le banc. Le sélectionneur rentre en France pour assister aux obsèques de sa maman qui est décédée hier. C'est donc son adjoint Guy Stéphane qui dirigera les Français vendredi soir contre la Norvège.
1: On passe à la météo, Anthony.
2: Eh bien, vigilance rouge à la canicule à partir de demain midi. Du soleil attendu dès le matin, il fera une bonne trentaine de degrés avant même la pause de midi pour déjeuner. Puis alors l'après-midi, 38 sur la quasi-totalité du territoire ligérien. Alors sauf à Saint-Bonnet-le-Château où ce sera 31 max. Donc si vous devez vous balader demain après-midi, direction Saint-Bonnet-le-Château. En attendant, bonne soirée à notre écoute, à demain.
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1: Eh bien merci Anto, voici Louane.
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0: Le soleil de Maître Gims à l'instant sur Active. Et qui dit soleil, dit forcément terrasse.
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0: Avec toutes ces chouettes adresses pour lesquelles on joue ensemble pour vous offrir 60€ et vous permettre de vous régaler. On était à Saint-Étienne, à côté du Jardin Villebeuf, avec le restaurant Côté Parc. Aujourd'hui, on a joué avec le restaurant La Gentillère à Clépé. C'était hier. On a tenté notre chance aussi avec l'instant présent. Vous allez faire 60€ avec ce restaurant à Marolles en début de semaine. Et on remettra le couvert demain avec l'auberge de Boisset à Notre-Dame-de-Boisset. 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Dans un instant, on va écouter Bad Bunny. Il y aura aussi Jennifer Lopez dans le prochain quart d'heure et la traîne du jour.
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0: Souvenir Active avec MC Hammer sur Active, c'est You Can Touch This. Jennifer Lopez et David Guetta arrivent. Avant ça, Anthony Perel, la traîne du jour. On va sur les réseaux.
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2: Et aujourd'hui, on parle de cette vidéo devenue virale sur Internet ce week-end. Elle a été publiée par le compte Le Bon Flavio, qui en temps normal déniche les arnaques aux voitures sur Le Bon Coin. Sauf que là, il est tombé sur une pépite et il n'a pas pu s'empêcher d'appeler le numéro correspondant à l'annonce.
3: Allô ?
4: Oui ?
3: Oui, oui, bonjour, je vous appelle pour les chèques vacances à vendre. Toujours disponible ?
4: Oui, bonjour, toujours à vendre ?
3: Oui.
2: Alors le « ouais » donne le ton et c'est parti pour un échange au sujet de ces fameux chèques vacances à vendre.
3: Je veux savoir, donc c'est 200 euros de chèques vacances à vendre ?
4: Oui, c'est ça.
3: Oui, à vendre à ?
4: Alors, ils sont à 280, mais c'est uniquement remise en main propre sur Saint-Etienne.
3: Oui, donc ça vend plus cher que le montant des chèques vacances.
2: Aïe, aïe, aïe, malheureusement, ça se déroule chez nous et le quiproquo, il va loin car la dame ne comprend pas que son bon plan est en fait une très mauvaise affaire pour l'interlocuteur en face. Mais elle tente d'argumenter.
4: Bah oui, y a 200 euros de chèques vacances.
3: Mais pourquoi les vendre plus cher que le montant des chèques vacances là, pour les vendre à 280?
4: Bah, vous y gagnez 200 euros de réduction sur vos vacances. Il y a plein d'établissements qui acceptent les chèques vacances.
3: Moi, j'ai perdu 80 euros au final dans l'histoire. 200 euros de chèques vacances, mais je vous donne 280 euros en liquide, du moins en argent propre.
4: Bah, vous avez donné 80 euros de plus, mais vous économisez quand même 200 euros sur vos vacances.
2: Ouais, enfin... ah ouais, quand même, après avoir perdu 280 euros dans la transaction.
3: Mais je vous rappelle si jamais ça m'intéresse, hein.
4: Ah d'accord, ok, bah ça marche. Bon, après, vous êtes le premier à m'avoir écrit, donc n'hésitez pas.
3: Mais ça m'étonne pas.
5: Les calculs sont pas bons, Kevin.
2: Nul doute que l'annonce va rester un bon petit moment sur Le Bon Coin, là.
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0: Le son d'Harry Styles, c'était Sign of the Times sur la radio de la Loire. On va écouter les Black Eyed Peas dans un instant, mais avant ça, c'est Valentin qui est avec nous. Salut Val.
1: Salut Laurent, bonsoir à tous.
0: Tu viens évidemment nous parler médias, les audiences, le programme, tout ça, tout ça.
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1: Eh bien, c'est France 3 qui termine en tête des audiences avec le polar Les Bois Assassins qui a réuni 3 170 000 téléspectateurs. TF1 est deuxième avec la finale de Koh-Lanta, vous étiez 2 630 000. Et puis, c'est le foot qui est troisième sur M6 avec l'émission Le Mag de la Coupe du Monde qui a regroupé 2 420 000 curieux. Quelles sont les dernières actualités du petit écran? D'abord, qui dit été dit mercato, même à la télé. Si vous mettez BFM TV entre 19h et 21h à partir du 24 août, vous allez pouvoir apercevoir un nouveau visage, celui de la journaliste Sonia Mabrouk, en désaccord avec son ex-direction sur le maintien de Jean-Marc Morandini à l'antenne malgré sa condamnation pour corruption de mineurs. Elle avait quitté CNews et Europe 1 en hiver. Comme elle l'a confirmé aux Parisiens, elle proposera un programme de débat. En parlant de journaliste, elle a été écartée jusqu'à la fin de la saison. La journaliste sportive France Piron, pour rappel, elle avait critiqué le choix du joueur belge Jérémy Doku de quitter le mondial pour aller assister à la naissance de son enfant en qualifiant le moment de l'accouchement comme étant, je cite, dégueulasse et que le père ne servait à rien. Bref, c'est son habituel consultant Pierre Boubi qui va prendre sa place aux commandes de l'équipe de choc jusqu'au 3 juillet. Ce soir, qu'est-ce qu'on regarde à la télé? Bien sûr, TF1, on continue avec la série dramatique Good American Family. Place à l'épisode 5 de la saison 1. Sur France 2, c'est un téléfilm qu'on nous propose, Inès et Yvan, l'amour sur un fil. Si vous zappez sur France 3, vous tomberez sur un documentaire sur le camping, un siècle de bonheur français. Vous préférez chanter? Pas de soucis, j'ai ce qu'il vous faut. Je vous donne rendez-vous sur France 4 avec Nagui pour Taratata 100% live. Sur France 5, c'est une émission spéciale autour de la mémoire. Ça s'appelle Mémoire, la grande expérience. 6 personnalités coachées pendant une semaine par le mentaliste Fabien Olicard pour apprendre tout ce qu'elles peuvent sur un thème aux antipodes de leurs univers. Et puis sur M6, c'est bien évidemment la Coupe du Monde de foot avec une belle affiche du groupe B entre la Suisse et le Canada.

Les Black Eyed Peas sur Active, c'était Rock That Body sur la radio de la Loire. On est mercredi aujourd'hui, on est en plein milieu de la semaine. Il fait chaud, pourquoi pas aller se rafraîchir au ciné? Parce qu'il y a plein de films à voir et en plus il y a la clim dans les salles obscures de la Loire. Pour ce qui est du programme, vous pouvez aller voir Les Mignons en famille. Les Mignons sont de retour et évidemment rien ne va se passer comme prévu dans ce nouvel opus des Mignons et des Monstres. Les petites créatures jaunes débarquent à Hollywood et deviennent des stars avant de libérer une armée de monstres incontrôlables. Ambiance catastrophe garantie, ça sort aujourd'hui dans les ciné de la Loire. Si vous aimez l'histoire avec un grand H, allez voir La Bataille de Gaulle qui poursuit son récit avec sa deuxième partie consacrée au début de la résistance et à l'épopée du général à Londres. Ça, c'est pour la vraie histoire. Si vous l'aimez un petit peu déformé et si vous avez envie de sourire un petit peu autour de l'histoire, on remonte aussi le temps avec Les Caprices de l'Enfant Roi où Artus incarne une version très inattendue de l'entourage du jeune Louis, futur roi soleil, enfant gâté, entre théâtre, complot et apprentissage du pouvoir. Ça sort aujourd'hui au ciné dans toute la Loire. Et puis côté comédie, on peut sourire avec Audrey Fleurot et Ramzi Bedia qui forment une famille d'escrocs en cavale dans Les Parfaits. Arnaque en famille pour échapper à leurs poursuivants. En gros, ils vont devoir se faire passer pour une famille modèle en Écosse avec les complications qu'on imagine. Si en revanche, vous préférez les émotions fortes et un petit peu flippées, direction la Corée avec Noise, un thriller horrifique où une jeune femme enquête sur la disparition de sa sœur dans un immeuble hanté par d'étranges bruits. Bref, vous l'aurez compris, il y en a encore pour tous les goûts cette semaine encore dans les ciné de la Loire. Et en plus d'avoir de chouettes films, eh ben y a la clim. Et ça, c'est cool. Damiano David arrive.

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1: Ouais, un casse-tête qui a largué pas mal de monde, moi le premier. Hein. Merci aux auteurs de cette chronique de nous proposer des maths comme ça en pleine canicule. C'est pas humain. Je vous demandais, quelle heure est-il lorsque le nombre de minutes depuis minuit est égal à 9 fois le nombre de minutes avant minuit? Alors là, il faut faire des maths, mais en plus, il y a complication parce qu'on joue avec le temps, on cherche des heures, et des heures, c'est 60 minutes, et multiplier des trucs par 100 et les rediviser par 60, c'est compliqué. Quelle heure est-il lorsque le nombre de minutes depuis minuit est égal à 9 fois le nombre de minutes avant midi? Pas facile, tout ça. On cherche donc l'heure où le nombre de minutes écoulées depuis minuit est exactement 9 fois plus grand que celui qu'il reste avant midi. Soit X, c'est là, ça se complique, le nombre de minutes depuis minuit, et Y, le nombre de minutes avant midi. Entre minuit et midi, on sait déjà, il y a 720 minutes en tout. Ça, c'est facile, il suffit de compter. Donc forcément, X plus Y, ça fait obligatoirement 720. Là, on repart sur l'énoncé. On nous dit que X vaut 9 fois Y, en gros. Donc en remplaçant, on obtient 9Y plus Y égale 720, soit 10Y égale 720. Il reste donc 72 minutes avant midi. Et 72 minutes avant midi, eh ben c'est 11h moins 1h12, soit 10h48. La bonne réponse était donc, il est 10h48. Eh oui, les maths peuvent parfois donner l'heure presque exacte. Parce que là, il est bientôt 20h. Et pour nous emmener jusqu'à 20h, c'est Alex Warren. Voici Fever Dream sur la radio de la Loire. Et puis si vous aimez vous faire des nœuds au cerveau, je vous rappelle que les énigmes du casse-tête sont dispo en podcast.

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